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1: Mesdames, mesdemoiselles, messieurs, je voudrais quand même vous présenter le groupe Ange, je devrais dire la famille Ange, un grand cru 1970, 32 ans d'âge, vieillu en fût de chêne et en futal de velours. Avec, par ordre d'apparition, alors je pioche dans la famille le premier, le guitariste de naissance, adepte du karma, alors ça c'est Christian qui me l'a écrit, j'en ai rajouté un peu, adepte du Munster et de la salade verte, le tueur à la guitare qui exécute et qui égorge toujours ses solos face à la Mecque, Hassan Ange Hadji. Voilà. Magnifique. Bravo. Une certaine ressemblance avec Pascal Obispo. Alors, suivi de très près par son collègue de planète, un accro de la clé de fa aux Herbes de Provence et au top modèle. Alors, je donne donc évidemment un rendez-vous autour des top modèles qui sont à Saint. On fait une liste d'attente à la sortie. Il s'appelle Thierry Ange Sidoum. Bravo Thierry. Magnifique. Magnifique, Thierry, magnifique. Voilà. À la batterie, celui qui a un tempo tellement précis qu'il serait capable de faire les secondes de l'horloge parlante. C'est un tanneur de peau, maniaque du tempo devant l'éternel, Mister Hervé Ange Rouillet. La serviette, comme Jacques Brel, évidemment. Bravo. Alors là, j'ai un petit problème parce que Christian m'avait dit, tu annonces, la bine ne fait pas le moine, mais la bite fait le patrimoine. Bon, vous savez, vous connaissez le passé terrible de ce vieil obsédé qu'on connaît depuis maintenant tellement longtemps. Moi je dirais plutôt les chiens font pas des blaireaux, puisque dans la famille des camps, je pioche maintenant celui dont la voix finira par provoquer heureusement le suicide de Pascal Obispo, Tristan Descamps. Voilà, ça te va? Il a voulu se faire les couettes de Sheila, mais il est myope. Alors, il est suivi de très près encore, et certains même disent de trop près, par la petite dernière, la squo du groupe, un volcan femelle en fusion. La squo de la tribu, c'est Caroline Croza. Ouais. Numéro 79, vous pouvez l'applaudir. Waouh! Ça va, oh, calme-toi. On l'appelle petite biche qui saute un peu trop dans la prairie. Alors, quant au plus gros morceau, alors évidemment, il ressemble plus à Orson Welles sur la fin qu'à Alain Delon sur ses débuts. C'est lui qui l'a écrit, je ne suis pas comme ça, j'aurais pas osé évidemment. Mais il s'en branle, enfin il s'en fout, je veux dire. Il est du signe boulimique, ascendant touche à tout, mais ce qui ne veut pas dire tripote, d'après ce que j'en sais. Bon, je sais pas comment dire, c'est un monstre, c'est n'importe quoi, on se demande ce que ça fout là. Et pourtant, ça cartonne depuis maintenant 32 ans. Dans la famille Descamps, je vous demande d'applaudir donc le père éternel et le vrai cette fois, Christian Descamps. C'est le vrai éternel, l'autre est un faux.
2: Pour ceux que j'ai oubliés, pour les autres, je dédie cette petite chanson qui est la face B d'un vieux vinyle, premier 45 tours de Ange en 1870, enregistré dans une écurie à cochons. Et ça a commencé un peu comme ça.

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Bonjour à tous, comme tous les dimanches de 9h à 10h, ainsi que le mercredi à 10h et le vendredi à 10h, on débute l'émission avec Vies, la voix du Corviac, la Paloma, suivie de Florent Gori.

0: Bonjour les maths d'Enoreux et Brezoneg, bienvenue à tous. En français, voici un nouveau numéro de Celtes Armoriques.
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0: C'était Love Madness de The Celtic Social Club que nous allons retrouver en interview dans quelques instants. Celtic Social Club a démarré son aventure en 2014 sous la houlette du batteur Manu Masco et avec le soutien du Festival des Vieilles Charrues de Carré. Un coucou amical au coprogrammateur Jean-Jacques Tou. Le collectif devenu groupe a vu passer des chanteurs comme Jean-Pierre Rioux de Red Cardell, Jimmy O'Neill de Silencers, mais aussi le nord-irlandais Dan Donnelly qui a laissé sa place à l'irlandais Taylor Byrne. Plus de 10 ans déjà pour The Celtic Social Club qui propose un croisement de musique traditionnelle avec du rock, de la pop, du folk et même du groove. Plusieurs albums déjà à l'actif de ce collectif devenu groupe. Un album éponyme en 2014, A New Kind of Kingdom en 2017, From Babylon to Avalon en 2019, en version française et anglaise, Dancing or Dying en 2021 et ce nouvel album en 2025, You Should Know. Différents lives également, Unplugged in New York en 2015, le live aux Vieilles Charrues en 2023, et on n'oublie pas le best-of en 2024, Inventory. Et voici l'aventure du Celtic Social Club, racontée divinement bien par Manu Masco, au micro de Celta Armorique et Diablo Rock. Bienvenue à Manu Masco, on va dire co-créateur, fondateur de Celtic Social Club, hein, c'est ça, hein ?
1: C'est ça, ça commence à faire quelques années qu'on s'appelle. Hein.
0: 2013-2014, hein, c'est ça. Hein.
1: Alors, l'idée germait dans mon petit cerveau en 2012. Ah ouais. Premier SMS envoyé à Jean-Jacques Tou des Vieilles Charrues, février 2013. Et on a commencé à poser les instruments sur la scène de la Sirène à La Rochelle pour travailler, pour commencer à travailler en septembre 2013. Premier concert, juillet 2014.
0: Et j'y étais.
1: Ouais, c'est chouette, hein.
0: Ouais, tu m'étonnes. Toi, t'as joué avant dans Red Cardell, t'as joué dans John Doe aussi, c'est ça, hein,
1: si ouais, c'est ça. John Doe, en fait, j'ai créé John Doe en 95. Après, j'ai...

0: J'ai joué Red Cardel de 2001 à 2015, longue histoire. Et puis voilà, le Celtic Social Club.
1: Comment est né le nom, c'est par rapport au Buena Vista Social Club?
0: Écoute, alors, je ne sais pas comment est né le nom. Je sais juste que j'étais dans mon Poitou, moi j'habite à Niort, terrasse de mon café à 14h et des brouettes, en train de regarder une vidéo du New Orleans Social Club.
1: Ah ouais.
0: C'était une réunion des vieux tontons de la Nouvelle-Orléans. Il y avait Neville Brothers, il y avait le Dr. John,
1: Excellent.
0: je ne sais plus qui il y avait encore, voilà, c'était génial. Et évidemment, New Orleans Social Club, ça me fait penser à Buena Vista Social Club. Et comme moi, j'étais Red Cardel dans cette mouvance celtique, en fait, me tombe sur le coin du crâne Celtic Social Club. Je fais, mais oui, évidemment, évidemment. En étant persuadé que ça existait, c'était obligatoire. Je vais vite fait sur Google vérifier ça et je tombe sur deux Celtic Social Club, un troquet du côté de Londres et un club de supporters du Celtic Glasgow.
1: Ah, excellent.
0: Rien au niveau musique. Et là, je fais ben, go quoi, faut y aller. Et voilà, c'était parti.
1: Et ça s'est créé un peu comme un club de foot, un collectif, hein. C'est ça.
0: Oui. Alors au départ, en fait, ce qui s'est passé, c'est que les vieilles charrues, Jean-Jacques, Jeanne, et puis Jérôme à l'époque, enfin toujours à l'époque, c'est toujours eux d'ailleurs, sont séduits par l'idée de faire une création autour des musiques celtiques et en créant un collectif, quoi. Et ils nous ont donné des budgets, comme ils faisaient sur les créations. Ben voilà, les gars, vous avez 50 minutes ou 55 minutes de show sur la scène Kerouac, et puis on y va. Donc c'était gros challenge, mais c'était super.
1: Vous avez même joué à New York, hein, si je me trompe pas, avec les vieilles charrues. Hein.
0: En fait, alors on a joué à New York, on a joué pour l'anniversaire des vieilles charrues, mais en fait on a joué à New York, enfin les vieilles charrues se sont faites parce que quand on a joué à New York l'année précédente, on avait emmené Jérôme Triorel avec nous. Et Jérôme, on lui a voilà, rencontré les Bretons de New York là-bas, et comme il dit, merde, je me suis fait avoir. Et donc c'est comme ça, en fait, c'est parce qu'on jouait à New York que une année et demie après, l'anniversaire des charrues s'est fait là-bas.
1: Au niveau du personnel, t'es le dernier rescapé ou il y en a encore?
0: Ah non,
1: Non, il y en a
0: non,
1: plusieurs,
0: non,
1: hein.
0: non, non, il y a Pierre Stéphane, violoniste, qui est toujours là, depuis le début, Richard Puot, la basse, toujours là, et Mathieu Pecorio, washboard, harmonica, toujours là, et Goulevin Hamel, lui, il n'était pas là au début, mais il est arrivé très très vite en fin 2015, donc ça fait quand même 10 ans qu'il est là, Goulevin,
1: Et
0: on
1: toi,
0: va quand
1: Manu,
0: même
1: à la
0: lui
1: batterie.
0: accorder ça. Et Céline Rivaud,
1: Voilà.
0: qui est de violon aussi, faisait régulièrement des remplacements avec nous.
1: Vous avez même eu Colin Hill à un moment, hein, je crois.
0: Alors, Colline, elle a joué, elle était, on l'avait invitée sur le premier concert, le tout premier concert des Vieilles Charrues. On avait fait deux morceaux avec elle.
1: Une Vanthèse qui vit en Belgique, voilà.
0: C'est ça, ouais. Super
1: Excellent.
0: chanteuse. From New York City.

0: C'était le morceau For Real en live en 2023 de Celtic Social Club. On retrouve Manu Masco pour la suite de l'interview pour Diable Rock et Celtar Manrique. Et puis bon, il y a eu d'autres chanteurs, bon, on va pas raconter toute l'histoire. Puis il y a le fameux Tyler Byrne qui est arrivé, qui a fait un carton. Comment tu l'as recruté lui? Raconte-nous.
1: Alors, tu veux court ou tu veux long?
0: Comme tu veux.
1: Au tout début du Celtic Social Club, avec Jean-Jacques, on dit on veut avoir des noms de des chanteurs de musique celtique, enfin de la culture. Donc nous, on était partis loin, on dit ah, prendre en main. Et puis comme c'est les vieilles charrues, si tu veux, il y a un poids, il y a les moyens, il y a de quoi aller chercher du monde. On dit bah, on va aller chercher Sinéad de Connor, Van Morrison, Bono. Enfin, on était partis à faire n'importe quoi, mais on était des branleurs, quoi, des gamins. Et puis très très vite, je dis bah, moi, je me charge de Bono. Sauf que le château U2 à Dublin, je le vois, sauf que la porte, je la vois pas. Mais j'arrive à être en contact avec Sam O'Sullivan, qui est le drum tech, le backliner batterie de Larry Mullen depuis très très très très longtemps, depuis 86 ou 7 je crois, et stage manager. Je rentre en contact avec lui et il me dit laisse tomber, t'as aucune chance. Mais on sympathise et on parle musique, je lui fais écouter notre histoire, etc. Puis ça dure 1 an, 2 ans, 3 ans, 4 ans, etc., etc., etc. Et puis pendant une fois, deux fois, trois fois, il me dit « Manu, il faut aller à Dublin, il faut que tu ailles voir Dublin. Manu, il faut que tu ailles voir à Dublin, oui, etc., etc. » Et puis on se retrouve avec le Covid. Et sorti du Covid, j'ai un mois où j'ai rien. Je dis « Tiens, je vais à Dublin. » Et je sais pas ce que je veux trouver, mais je veux trouver quelque chose. Et puis je reviens, alors je passe un super moment, parce que Dublin, c'est génial. Quand tu aimes la musique, ça joue partout, matin, midi, soir, dans la rue, dans les bars, dans les pubs, c'est incroyable. Mais je reviens et j'ai rien. Et puis deux mois après, on est parti en tournée pour l'album précédent, Dancing or Dying. Et Dan Donnelly, qui était notre chanteur de Belfast, m'appelle et me dit « Manu, ça devient compliqué. » un blues post-Covid, on va dire. Et il me dit « J'arrête. » Et nous, on était en pleine tournée. C'était très compliqué. Là, j'avoue que je mets un genou à terre. Et puis immédiatement, je dis « Mais ouais, c'est ça, j'ai le fil, je comprends. » Et il est à Dublin. Donc je book un avion, je prends un billet d'avion, un hôtel. Un mois après, mais comme je suis impatient, je dis non mais je peux pas attendre, et je commence à fouiller un peu sur les réseaux sociaux et je tombe sur une chaîne YouTube avec plein de chanteurs de rue de Dublin. Ils mettent tous leurs vidéos là, et puis en fait je fais mes courses. J'ai dû regarder entre 150 et 200, peut-être même plus, vidéos. Wow. De chanteurs, chanteuses, que j'étais pas arrêté un chanteur. Ça aurait été une chanteuse blonde, rousse, noire, qui était super, ben ça aurait été ça. Et mais je tombe à un moment sur un jeune mec qui commence un morceau, et vraiment au bout de 4 secondes de chant, je fais c'est lui. Vraiment, c'était immédiat. Je sais pas pourquoi, mais ça a été lui. Je le contacte, et puis voilà, ça a été lui, quoi.
0: Il n'y a pas de hasard, hein, comme on dit. Hein.
1: Ouais, peut-être, ouais. En fait, je sais pas s'il n'y a pas de hasard, mais en fait, le résumé de cette histoire, c'est que il faut écouter ce qui se dit, tiens, peut-être ça va m'amener quelque part. Pas forcément par intérêt, mais les gens disent pas les choses par hasard.
0: Et Larry Mullen de YouTube a prouvé ton choix?
1: j'aimerais bien boire un coup avec lui. Bah ouais, mais ça se fera un jour, je croiserai un gars, je dirai, tiens, mais je connais machin, parce qu'en fait, tout le monde se connaît, si tu veux, tu vois. Mais j'aimerais, sans faire le fan de base, parce que moi, j'étais fan de U2, j'aimerais discuter avec lui de musique, de... Putain, mais comment vous avez fait à l'époque? Comment ça, le son, la composition, le jeu, pourquoi t'as un jeu particulier, pourquoi... toi, j'ai 15 000 questions, mais c'est génial quand tu rencontres des gens comme ça.
0: Tu m'étonnes. Et je pense que Bono a un pub, non? C'est pas ça, non? C'est pas vrai, ça, non?
1: Eh ben, je sais pas du tout.
0: C'était une rumeur.
1: Je sais pas du tout.
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0: I Can't Wait Anymore en 2024. Single de Celtic Social Club.
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0: La suite de l'interview de Celtic Social Club avec Manu Masco. Comment s'est fait l'enregistrement de ce nouvel album? C'est le cinquième, hein, c'est ça?
2: C'est le cinquième. Alors, écoute, en fait, les albums précédents, c'est moi qui les produisais, par choix, parce que j'adore ça. Vraiment, j'adore produire. Et en novembre de l'année dernière, on commence à préparer un nouvel album. On répète deux titres qui sont je trouve vraiment bien. En fait, c'est les deux premiers titres de l'album, Love is a Madness et You Should Know. Mais quand je dis maquette, c'est pas vraiment, parce qu'en fait, on les joue ensemble et on met juste un micro au milieu de la pièce et puis ça marche. Et je rentre chez moi et je veux commencer à produire l'histoire et je me retrouve devant une page blanche et je n'arrive à rien écrire. Je suis vidé, je n'ai aucune idée qui vient, comment faire, quelle direction, etc. Et là, ça fait quelques temps déjà, je me disais, tiens, un jour, ce serait bien qu'on travaille avec un producteur, un vrai producteur à l'ancienne. Et je dis, ben là, c'est maintenant. Et je ne sais plus trop comment, à un moment, en regardant une vidéo ou en lisant les crédits d'un album ou je ne sais plus quoi, je tombe sur le nom Nick Davis. Et Nick Davis, je connais ce nom-là depuis que j'ai 17-18 ans. J'étais fan d'un groupe qui s'appelle Marillion. Il avait produit deux albums avec eux. Et puis après, je sais qu'il a travaillé avec Genesis. Et je vais sur son Wikipédia, sur son site internet. Je vois tout ce qu'il a fait, etc. Et je le contacte. En fait, ce qui m'a intéressé, c'est que pendant 25 ans, peut-être même plus, il a travaillé avec Genesis. C'est lui qui a produit le plus gros album, enfin l'album le plus vendu de Genesis, I Can Dance, qui n'est pas forcément le meilleur, mais c'est celui qui a marché. Et après, à partir de là, il a travaillé 25 ans avec lui. Donc je me suis dit, oh putain, le gars, il est bon dans la gestion du personnel. C'est-à-dire que Genesis, c'est trois gars, trois stars, dont une méga star. Et pendant 25 ans, il a su naviguer là-dedans. Donc signe que le gars est bon. Parce que de toute façon, le son, c'est le son du groupe. Donc je le contacte. On dit, ben, on va essayer sur les deux titres. Donc on rentre en studio avec lui en février de cette année. Et lui dit, bon écoutez, c'est très simple. Vous êtes un très bon groupe de live. Vous jouez, quand vous jouez ensemble, ça sonne, ça groove, ça swing. Il y a quelque chose. On va faire simple. On vous met dans une pièce. On met les micros. On enregistre. On mixe. C'est tout. Et voilà, ça n'a pas été plus compliqué que ça.
0: Ah ouais. Et la période avec Marillion, c'était Fish ou bien Steve Hogarth?
2: Fish.
0: Fish, d'accord, la première période.
2: Ouais, en fait, c'était... c'est marrant parce que j'en ai parlé, c'est cette période-là. Et moi, j'aime beaucoup l'album Clutching at Straws, qui est quand même un pur album.
0: Moi aussi,
2: album concept. Qui a été produit et mixé par Chris Kimsey. Qui était à l'époque aussi producteur qui a produit des albums des Rolling Stones, etc. Et Nick, il m'a dit, bah, Chris, en fait, il n'a pas fait grand-chose. Et moi, j'étais un jeune branleur et j'ai fait l'album, quoi. Et voilà, il m'a avoué ça. Mais j'étais content d'apprendre ça. Et après, mais c'était bien parce que ce qui était rigolo avec Nick, qui est un type absolument charmant, adorable, c'est qu'en face du studio, on avait loué un gîte. On dormait tous et on faisait à manger, on faisait la cuisine. Il y avait des salons, on buvait des coups. Enfin, c'était super. Et puis, il nous racontait les histoires de tonton, quoi, de vieux tonton qui... Bah ouais, mais quand j'ai bossé avec Deep Purple, XTC, il a fait trois albums XTC avec eux. Ouais, ouais. Et sans aucune vantardise, parce que c'est pas du tout le genre, mais nous on était là. C'est comme quand tu vas voir ton vieux tonton qui te raconte les histoires de famille, quoi. Tu vois, c'était génial, c'était absolument génial.
0: La bonne culture rock.
2: ouais. Puis simple. C'est ce qu'on a appris, simple.
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1: Yes, I am, en extrait du nouvel album You Should Know, de Celtic Social Club, qu'on écoute pour la suite de l'interview.
2: Le style, moi, c'est un peu varié, hein. Ça reste quand même dans le rock celtique, mais j'ai même trouvé du blues, de la complainte, même par moments, après, du trad. C'est agréable à l'écoute, je trouve, l'album.
3: Écoute, alors, en fait, c'est nous, c'est tout ce qu'on est depuis le début, si tu nous suis depuis le début, c'est... Alors, beaucoup de gens disent « oui, c'est moins celtique ». Je dis « ben, ouais, alors si les celtiques, c'est juste avoir un kilt et puis une cornemuse, effectivement ». Mais déjà dans les textes de Taylor, alors c'est pas très français ça, parce qu'on n'est pas très anglophone, mais c'est hyper celtique, je veux dire, c'est hyper Irish. Il n'y a pas plus Irish que comme texte. Et puis, quand même, moi je trouve qu'il est très celtique, quoi, dans les harmonies, dans certaines mélodies. Et puis, oui, country, mais finalement, les Irlandais, ils sont, tu vois, quand ils sont exportés, ça donnait un peu de country quand même, tu vois. Tout ça, c'est une même famille, hein.
2: Ah, c'est vrai, il y a de la balade aussi, hein.
3: Ouais.
2: Et les paroles, ça évoque quoi, les paroles? C'est Taylor?
3: Non, c'était Taylor, c'est Taylor. Alors, Taylor a écrit ou réécrit toutes les chansons. Et puis, parce que Goulvin fait aussi beaucoup de textes, mais Taylor avait besoin de les chanter. Donc, c'est beaucoup la vie d'un jeune de 24 ans dans la société d'aujourd'hui, aussi bien irlandaise qu'européenne.
2: Et ça se passe bien, l'osmose avec lui, au niveau du groupe, j'ai l'impression, c'est à fond.
3: C'est génial. C'est génial, il a 24 ans, moi quand je suis allé le voir, il avait 21 ans, quoi. Il avait 24 ans maintenant, cultivé, curieux, amoureux d'histoire de groupe, parce qu'en fait, un groupe c'est une histoire, quoi. C'est un collectif, quoi. Il y a un moment, c'est une somme d'individualité et il faut que ça marche tout le monde dans le même sens. Et ça, c'est pas facile. Lui, il adore ça.
2: Une famille.
3: Lui, il adore ça. Ah ouais.
2: Et comment vous faites pour les répétitions? Ça se passe bien? Vous êtes un peu disséminé partout?
3: Oui, mais quand on doit répéter, on bloque une semaine, tout le monde vient, on loue un gîte, on répète, et puis voilà, tout va bien.

0: Suddenly, single de Celtic Social Club, suite de l'interview de Celtic Social Club avec Manu Masco pour Diable Rock et Celt Harmonic. Comment ça se passe au niveau de la distribution du disque ?
1: Eh ben, écoute, c'est grâce à toi qu'on se retrouve à travailler avec Aztec.
0: Oui, c'est vrai que je vous ai mis en contact, oui, exact.
1: Ouais, on peut le dire. Hein. Grâce à toi, Eric Basset du label Aztec m'avait contacté. Je lui avais dit non, ça ne m'intéresse pas. Et puis on a discuté 5 minutes, 10 minutes, une heure et demie. Et puis au bout d'une heure et demie, je lui ai dit bon, écoute, tu sais quoi ? Essayons. Et on a fait un best-of avec eux qui est sorti l'année dernière. Et puis là, voilà, ils viennent de produire cet album-là et ça se passe très bien. Ils ont une très bonne distribution avec Piass. Et puis voilà, on leur amène une histoire, on leur amène l'Angleterre, l'Irlande. Ça se met en place quoi.
0: You Should Know, qu'est-ce que ça signifie exactement ? C'est quoi la signification exacte ?
1: Alors en fait, You Should Know, ça veut dire tu devrais savoir. Mais c'est le titre de la deuxième chanson. Et puis on va toujours chercher un titre d'une des chansons pour donner un titre d'album. Donc, tu trouves celui qui sonne le mieux, qui graphiquement va apporter quelque chose. C'était celui-là. Il y a pas d'arrière, il y a pas de seconde lecture. C'est vraiment You Should Know, ça sonne en français. Même les Français qui parlent pas anglais peuvent comprendre. Et puis graphiquement, ça fonctionne. Donc on est parti là-dessus.
0: Bon, en tout cas, je suis content de participer indirectement à l'aventure. Et puis
1: c'est directement même.
0: You Should Know, ça sonne bien, je trouve aussi.
1: Ouais, je trouve.
0: Alors, des concerts aussi, hein. Vous êtes en concert. Alors, à l'heure où on enregistre, ce sera, si je me trompe pas, à la Mézières, en Ille-et-Vilaine, hein, c'est ça?
1: Ouais, c'est à Rennes. Enfin, c'est Rennes, quoi. Rennes. Ensuite, on va à Pléneuf-Val-André, un petit peu plus au nord. Ensuite, on attaque l'Angleterre pour 5 concerts en Angleterre. Et ensuite, on part dans...
0: En Bretagne historique?
1: Dans l'Est, un petit peu, d'abord. On va faire Montluçon, Annemasse et Grenoble. Après, un petit coup d'Irlande. Ensuite, Bretagne historique, faire Brest, parce qu'il ne faut quand même pas déconner, ouais. Brest, et puis Pinmar, Cap-Cavale.
0: Et Nantes aussi.
1: Et voilà, après ça va suivre, de nouveau en Angleterre, un peu à gauche, un peu, voilà, on va avoir une très belle tournée.
0: On pourrait vous revoir au Vieille Charrue aussi ?
1: Non, pas cette année.
0: Ça va venir,
1: ça va venir. Non, mais c'est pas prévu. Non. Mais on va avoir des belles choses en Bretagne.
0: Vous étiez quand, il y a 3 ans, peut-être, à peu près ?
1: Ouais, 2023.
0: Ça fait 3 avec 26, ouais.
1: Ouais.

0: You Should Know, morceau qui a donné son titre au nouvel album des Celtic Social Club.
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0: Manu Masco en interview pour Celtic Social Club, c'est actuellement. Comment tu vois la culture actuellement là, avec la crise du disque? C'est pas facile de vendre en ce moment. Hein.
2: Alors, comment je vois ça? C'est complexe. Alors, c'est marrant parce que tu sais, moi j'ai 55 ans. Donc, quand j'ai commencé la musique, on va dire quand j'ai vraiment commencé à être professionnel, on disait, c'était mieux avant. C'était plus facile avant, c'était mieux avant. Et maintenant que j'ai 55 ans, on dit c'était mieux avant, c'était plus facile avant. Sauf que le avant, moi, vu que j'ai 55 ans, je l'ai connu. Eh bien, je suis pas d'accord. Je suis pas d'accord du tout. Alors oui, c'est compliqué. Mais c'est pas plus compliqué qu'avant. Sauf que maintenant, quand tu es un jeune groupe qui sort, alors il y a moins de lieux pour jouer. Là-dessus, je suis d'accord. Mais moi, quand j'ai commencé en 95, mais pour faire exister, tout simplement exister un groupe, mais c'était extrêmement dur. Maintenant, tu as les réseaux sociaux. T'as ta moindre page Facebook, tu existes. Ta chaîne YouTube, tu existes. Ta page Instagram, TikTok, tu existes. Tu peux diffuser ta musique sur YouTube, sur Spotify, sur ce que tu veux. Avant, c'était impossible, ça. Donc, il faut pas dire que c'est plus dur maintenant. C'est pas possible. L'exposition envers le public est beaucoup plus facile. Alors, tout le monde le fait. Bah, du coup, c'est une espèce de grande cacophonie générale, mais c'est beaucoup plus facile. Avant, contacter les radios, tout ça, c'était très compliqué. Alors, je dis pas que c'est simple maintenant, mais je veux pas qu'on dise que c'était beaucoup plus facile avant. C'est pas vrai. Après, économiquement, oui, c'est compliqué. Oui, Spotify, ça paye pas. Oui, YouTube, ça paye un petit peu. Faut quand même le dire. Oui, on vend plus de disques, mais quand même. Quand les gens viennent te voir au merchandising, t'en vends plein. Quelque part, c'est bien que le système ne sait. C'est-à-dire que le public est toujours là pour écouter et acheter de la musique. Nous, on vend des disques, des CD, des vinyles, des t-shirts, plein, au concert. On force pas les gens à l'acheter. C'est que les gens, ils aiment ça. Mais ce qu'on leur propose dans les magasins, ils n'ont plus envie. Pourquoi? Je sais pas. C'est mal fait, peut-être. C'est mal distribué. Un paquet de compétences. On est de la même génération, Stéphane, à peu près, toi. Moi, j'allais chez mon disquaire, il me connaissait, il savait ce que j'écoutais, il savait ce que j'aimais, j'aimais pas. Le disquaire, c'était une compétence. Le mec, il avait des connaissances, quoi. C'était une compétence. Tu vois, tu vas chez Dialogue à Brest, Lionel, il est encore là, il est compétent, il dit putain, écoute ça. À un moment, on perd les compétences. Faut pas s'étonner que les gens n'aillent plus dans les magasins. Il n'y a plus les compétences. C'est simple. Hein.
0: Alors, comment on retrouve l'album? On peut l'acheter?
2: L'album...
0: En numérique aussi. Hein.
2: Alors, en numérique, évidemment, streaming sur Spotify, Deezer et tout ce que vous voulez. Sur notre site internet, en physique. On vend CD et vinyle. Vous commandez comme vous voulez, ça part par la poste et ça arrive. Et après... dans les magasins habituels, Fnac, Leclerc, c'est vrai qu'il y en a de moins en moins, mais c'est encore là. Coming.

0: I know who you are, The Celtic Social Club, qu'on écoute en dernière partie d'interview avec le charismatique Manu Masco. Et l'étranger, vous arrivez à distribuer un petit peu sur l'Irlande, l'Angleterre, l'Allemagne?
1: Oui. Alors ça commence. En fait, si tu veux, l'Angleterre, c'est particulier. Tu commences à exister, à avoir un nom qui circule dans le music business anglais à partir du moment où dans les salles, tu commences à vendre entre 80 et 100 billets.
0: Ah oui.
1: C'est pas beaucoup, hein?
0: Non, mais ça suffit.
1: Mais il faut les faire. C'est pas beaucoup, mais il faut les faire. Et là, par exemple, on y arrive là. Tu vois, par exemple, on va jouer à Sheffield, qui est une grosse scène musicale, working class, etc. On va faire 120, 130 billets, quoi, quelque chose comme ça. Tu vois? Donc là, on commence à exister. Donc à partir du moment où tu commences à exister, eh ben, tu trouves des gens pour travailler avec toi. Donc on a Piaz qui distribue nos albums. Et ben ça y est, c'est parti. On ne s'entend pas, on ne vend pas des palettes. Hein, mais ça y est, on existe. Enfin, on existe, ouais, en Angleterre.
0: Et la Belgique, puisque Piaz est belge, hein, si je ne me trompe pas.
1: Hein. Ouais, mais là, on travaille avec les Français.
0: D'accord. Voilà.
1: Après, il y a l'Irlande. On commence l'Irlande parce que Dublin, il y a Taylor. Et que l'idée, c'est d'exister. Comme dit Taylor, il faut amener ce projet à la maison mère, parce que l'Irlande, c'est la mère patrie de la culture celte. Quoi. C'est un peu vécu comme ça. Donc, on fait une chouette tournée de 4 dates. On a joué à Dublin en février dernier. C'est super bien passé. Et puis voilà, on développe, on y va.
0: Bon, en tout cas, ce sera un grand plaisir de te croiser, hein, en physique, et de boire un coup.
1: Évidemment, bon, on se verra bien cet été, ou bientôt, ou viens nous voir à fin mars, ça sera avec grand plaisir.
0: Ça marche. Bah, écoute, au plaisir de se croiser, puis longue vie à Celtic Social Club, ou Celtic Social Club, on peut dire les deux, je crois. Hein.
1: Eh bien, on dit les deux, les Anglais, les Irlandais, Celtic Social Club. Nous, on dit, en fonction d'où on est, Celtic ou Celtic, c'est comme vous voulez, il n'y a aucun souci.
0: Eh bien, écoute, on rappelle le nom de l'album, You Should Know, sorti chez Aztec Piaz, et puis on peut retrouver toutes les infos sur les réseaux et sur Internet, c'est ça.
1: C'est ça.
0: Qu'en avez-vous, Manu, à bientôt.
1: Eh bien, merci beaucoup, comme d'habitude.

I Will Go, morceau sympathique du nouvel album de Celtic Social Club, You Should Know. Merci à Manu Masco, évidemment, pour sa disponibilité et pour son accueil chaleureux. Merci également à Bruno Labati pour la tenue de cette interview. On salue l'attaché de presse Soizic Fontenot et un salut amical à Eric Basset, label manager d'Aztec Music. Des infos et de l'actualité en écoutant nos émissions, nos radios, en allant sur les réseaux. Des news récentes pour Celtic Social Club. Des concerts le 12 août au Filet Bleu à Concarneau. Le 3 novembre à Rennes, à l'étage, toujours en Bretagne évidemment, après le Finistère, l'Ille-et-Vilaine. Et ensuite en Bretagne historique, en Loire-Atlantique, le 26 novembre à Nantes, au Var House. À noter un EP avec des versions unplugged de l'album You Should Know, enregistré à Poitiers. Trois titres acoustiques dont Yes I Am. Deux titres live également pour le 10e anniversaire enregistré à Niort. On peut retrouver ce EP en vente sur le site de CelticSocialClub.com.

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1: On va terminer cette émission avec 3YR, nouveau projet de Conan Mivel, qui signifie Trian Replay ou Troyan Replay ou encore Trian Replay si on prononce à l'anglaise. C'est un remix en version dance ou techno même des trois gens de Nantes pour cet excellent musicien, flûtiste, joueur de différentes cornemuses, fondateur de CAD, Belchama dans les années 90, puis de Skilda dans les années 2000 et enfin de Widilma en 2022. Il a aussi été membre de Trian entre 1999 et 2021. Il a collaboré avec Alan Stivell et entre autres avec Stone Age pour le dernier album. Pour cette création, sortie exclusivement en numérique, le 3YR ou Trian Replay, on retrouve Cohen, lead vocal, backing vocal, Gervan Mevel, électronique et acoustique percussion, du djembé également, Mélanie Gouron, fiddle, le violon évidemment et les voix. On retrouve également Jean-Bernard Mandoloni, Bodran, percussion, didgeridoo et Conan Mevel évidemment, le whistle, au lyra, aux voix et à la programmation. Voici donc Trian Replay avec Ye Jacobite by Name.

C'était Jacobite by Name, version 3YR, Trian Replay. C'était le nouveau groupe de Conan Mével, album qu'on peut retrouver en numérique. La galaxie celtique de Celta Armorique est terminée. Présentation, réalisation, interview, production. Stéphane Coyote Blesprat pour votre radio avec Corrigan Production. Avec les moyens techniques de Radio Balise, de Steven Gualtas et d'Alain Tatouage sur le Pays de l'Orient. Avec le soutien logistique de la ville de Vannes, on salue nos collaborateurs, Steven Gualtas, Gégère Toussec, Christelle, Romain. On en profite pour saluer les radios qui diffusent cette émission. Radio Balise, Radio Large, Radio Rennes, Radio Ondine, Radio Transistor, Radio Highland Spiegel, Radio Sud en Belgique, Ménimelzik Radio, Pop Live Radio, Radio Boa, Braise-en-Air, Bertaigne-en-Air, Bretagne-en-Air et Radio Alternante en Bretagne historique. On se retrouve pour un nouveau numéro, même endroit, même heure, même site, même radio. Kenavo, à bientôt, à la revoyure en galop, Kenavo Rentatro.

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0: Il est tard. Vous êtes avec Lola Beaumembre, bien calée sur Magic FM, une voix dans la nuit. Vous avez des problèmes, et qui n'en a pas? Problèmes de couple, de pannes en tout genre, que sais-je moi? Un seul numéro de téléphone. 00 69 69 69 69. Complémentaire le 15, le 17 non partant dans la dernière à Longchamp. Ah, déjà quelqu'un au bout du fil. Une voix dans la nuit. J'écoute.
1: Allô?
0: Allô?
1: Allô, Lola?
0: Oui?
1: Lola, allô?
0: Oui, allô?
1: Allô, Lola?
0: Oui, oui,
1: allô? Lola, Lolo?
0: Coucou, bonjour, ouais.
1: Lola?
0: Bonjour. Comment t'appelles-tu?
1: Je m'appelle Gilbert.
0: Mm-hmm.
1: Gilbert, mon latin de Pantin.
0: Bonsoir, Gilbert.
1: Bonsoir, Lola.
0: Qu'as-tu?
1: Je suis seul. Lola, je suis seul. Trop seul.
0: Oh, Gilbert.
1: Trop seul, Lola.
0: Gilbert, tu es seul et tu n'as pas d'amis. Depuis quand es-tu seul? Et pour toi, Gilbert, qu'est-ce que la solitude?
1: Ah ben la solitude, c'est quand les autres sont moins nombreux que moi.
0: Oh. Mmh. Ainsi, tu ne peux compter que sur toi. C'est ça ton problème?
1: Ah ben non, mon problème c'est que je sais pas compter.

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1: Bonjour à toutes et à tous, et sur les ondes de Radio Sud, où vous retrouvez bien sûr vos animateurs du samedi pour partager avec vous l'émission Belle Époque. Une émission bien sûr des années souvenirs 1930 à 1960. Bonjour à Pierrot.
2: Madame, bonjour Josette, bonjour tout le monde.
1: Et nous allons donc débuter notre émission de ce soir où nous retrouvons Yvette Giraud, née à Paris en 1927 et lors de la Libération fut devenue une chanteuse populaire dont sa voix fut remarquée par celui qui devint ensuite son mari, bien sûr, Jacques Plante, et qui lui a écrit bien sûr les paroles de cette chanson que je vous propose aujourd'hui et qui s'intitule Mademoiselle Hortensia, ce qui est devenu pour elle un grand succès énorme. Bien sûr, et qui l'a rendue célèbre dans tout le monde entier, voilà. Et en compagnie de Francis Lemarque, né lui en 1917 dans le quartier de la Bastille, au sein d'une famille d'immigrés juifs, il entre dans la vie artistique où, par son talent, n'est pas fait une place au soleil. Un chanteur qui n'a jamais oublié les humbles. Nous allons l'écouter en chanson avec, bien sûr, Julie Lerousse. Et ce chanteur, il nous a quittés en 2002, un 20 avril.

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Eh bien, nous poursuivons notre émission Belle Époque en compagnie de Lynn Renaud, qui était née dans le nord de la France un 2 juillet 1928. Une chanteuse toujours en verve malgré les années. Et elle fut chanteuse de, bien sûr, dont son Pygmalion lui a donné la chance, c'est Loulou Gasté, un guitariste, bien sûr, dont elle en est devenue l'épouse et qui lui a offert et lui a donné le goût de la chanson, dont en voici un extrait qui reflète ses origines, bien sûr, écrites par son mari, bien sûr. Voilà, Pam Poudé, une chanson qui relate les années 1955, suivie de Charles Trenet, celui que l'on appelait le fou chantant de la chanson, un grand de la chanson française, poète bien sûr, mais aussi parisien dans l'âme. Il nous invite à écouter cette ultime chanson où l'on peut se laisser entraîner par le mouvement des vagues. Voici tout simplement La Mer.

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1: Eh bien oui, c'est donc, c'était donc Charles Trenet, c'est une ultime chanson bien sûr, avec toujours beaucoup de plaisir à réécouter. Et elle fut aussi ici une chanteuse prisée des années Belle Époque, dont la voix ne peut trahir, et qui a aussi connu toutes les embûches pour arriver à la chanson, bien sûr, et où elle a percé de par sa voix. Et ses chansons peuvent être réalistes, mais elle savait exprimer les paroles. Voici Berthe Silva qui nous rappelle Lila Blanc. Et autre voix, autre chanteur, bien sûr, celui qui a toujours séduit de par sa voix pleine de charme, le grand séducteur. Nous allons l'écouter en chanson dans une aubade qui, pleine d'amour, reflète le chanteur. Et c'est bien sûr Tino Rossi. Tino Rossi avec le tango de Marilou, un chanteur venant de Corse dont la voix ne peut trahir et qui nous a quittés, lui, en 1983.

Eh bien oui, comme l'émission est basée sur la Belle Époque, je pense que la chanson veut bien dire ce que ça veut dire. Le premier rendez-vous, il est loin, bien sûr. Et nous poursuivons notre émission de ce soir, Année Souvenirs, où nous retrouvons Lucienne Delisle, dont le talent n'est plus à découvrir, chanteuse dont la carrière fut courte, c'est vrai, puisqu'elle nous a quittés à la fleur de l'âge en 1962, alors qu'elle n'avait que 45 ans. Et nous allons l'écouter en chanson avec « Sans y penser ». C'est une chanson, bien sûr, qui reflète un peu le personnage Lucienne Delisle. Et Jacques Lantier, ce chanteur de charme de ces années souvenirs, nous interprète et nous rappelle que les roses ont une âme. Et voici tout simplement l'âme des roses.

Eh bien oui, si l'on croit la chanson, à respecter cette fleur, qu'elle soit de n'importe quelle couleur, bien sûr. Et celle que je vous propose ici, donc pour la poursuite de notre émission de ce soir, c'est Rinaketti, un phénomène bien connu de cette chanteuse à l'accent dont la voix d'exotisme vous chatouille les oreilles. Nous allons l'écouter en chanson avec Pourquoi loin de toi, une chanson que j'ai découvert cette semaine, voilà, suivie de celui qui fut un de ces Français au top, mais aussi un Parisien de surcroît, nous rappelle cette ultime chanson, Prospère. C'est bien sûr une chanson un peu hors du commun, mais malgré ce chanteur, malgré une enfance plutôt morose, il a pu, de par son courage et sa persévérance, gravir les marches du succès, dont en voici un extrait. C'est Maurice Chevalier, bien sûr, et il nous a quittés un 1er juillet 1972.

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1: Eh bien oui, très belle chanson à réécouter ici dans la série Frénésie. Chanson des années typiques d'après la Deuxième Guerre mondiale. Nous retrouvons Lina Margy qui était née en 1914. Une vraie réaliste de la chanson française où les chansons à tendance noire, donc les chansons tristes, ne lui ont jamais ouvert les portes. Et la vraie chanson française pour elle était son plus. La voici avec La fille à Domingo, suivie de Pierre Dudon, qui, dans la même série mémoire de ses chansons, bien sûr, d'après la guerre, 1946, nous fait rêver en nous rappelant cette chanson qui, pour toutes et tous, pourrait en apprécier un bien-être avec « On prend le café au lait au lit ».

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1: Et ici, toujours chanson d'un autre temps, bien sûr, dans l'émission Belle Époque, refrain souvenir, en compagnie de Marie-Josée, chanteuse née en 1916, où elle a débuté sa carrière dans les années 1940, sur des rythmes exotiques et sur des romances nostalgiques. Nous allons l'écouter sur un rythme de tango exotique, bien sûr, puisqu'on l'appelait la reine du tango, et le titre c'est « Si tu m'écrivais ». Et notre chanteuse Edith Piaf nous rappelle cette ultime chanson, l'accordéoniste, dont Piaf, celle qui immolait l'amour dans toute sa personnalité, fut une de ses grandes chanteuses, que l'on aime toujours, bien sûr, à réécouter. Nous allons certainement l'écouter ce soir avec cette très jolie chanson.

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1: Eh oui, une chanteuse qu'on aime toujours, bien sûr, à réécouter, qui fut aussi une chanteuse qui a beaucoup, beaucoup travaillé pour dans le domaine de la chanson pour arriver, bien sûr, finalement, à une triste fin. Voilà. Et ici, nous retrouvons Albert Préjean, qui nous invite à la valse, toujours la valse qui était aussi à l'honneur dans les années Belle Époque. Et ici, c'est la valse à Dédé de Montmartre. Et en compagnie de Ray Tavert, il nous interprète T'as l'air d'un ange, une chanson qui peut aussi faire rêver. Et notre ami Bourvil, ce grand fantaisiste plutôt comique, mais qui savait aussi être sérieux, il nous invite à Joinville-le-Pont.

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2: Eh bien oui, chers auditeurs, il est donc l'heure de se quitter, comme chaque samedi, bien sûr. Mais à vous retrouver demain matin sur les ondes à partir de 10h, et ce, pour l'émission Dédicace. Toujours en compagnie de Pierrot, bien sûr, à qui je souhaite également une très bonne soirée. Et à demain sur les ondes, Pierrot, bien sûr.
1: Voilà, bonsoir Josette, bonsoir tout le monde, oui, et à demain.

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0: Alors, bonjour à tous, nous sommes sur Radio Sud. Alors, bienvenue Nathan qui est notre assistant pour toute la journée pour la technique. Et Alou qui est une animatrice radio et qui va m'accompagner. Donc, je suis Christelle Dama et on est Alinda. Et on va vous présenter en tout cas la journée orientation porte ouverte et qui s'intitule Être jeune Alinda, c'est oser et choisir. Donc nous remercions nos auditeurs d'être parmi nous à l'écoute et on va découvrir les différentes sections et ce que c'est être un jeune ici aujourd'hui Alinda et de pouvoir un petit peu qu'il y a plein d'opportunités de sections. Alors on va commencer avec la section habillement. Et vous allez m'en dire un peu plus parce que j'ai devant moi des élèves, mais j'ai aussi une prof de la section. Et ventre-touche, on peut parler de ventre-touche, on peut parler de section habillement, ça dépend quelle année. Alors bonjour Madame Gisèle.
1: Bonjour.
0: Vous gérez la section de quelle année à quelle année ?
1: De la quatrième à la septième année professionnelle.
0: Voilà, donc ça veut dire qu'on choisit déjà de venir... dans la section habillement à partir de quelle année ? Quatrième ?
1: De la quatrième, oui.
0: De la quatrième. Donc, est-ce que vous pouvez me dire ce qu'on fait peut-être par cycle ? Parce que je sais que c'est un peu différent. Je sais que les quatrièmes, par exemple, je pense, ne s'occupent pas de la boutique. Vous allez nous en parler, qu'il y a une boutique, etc. Voilà, voir un petit peu comment est organisée la section en habillement. Un jeune qui voudrait venir aujourd'hui en habillement. Mmh. Donc là, maintenant, il sait qu'il peut s'orienter vers à partir de la quatrième. Et en quatrième, qu'est-ce qu'il va faire ?
1: Alors en quatrième, c'est vraiment découverte du monde de la couture, du monde de la mode, un petit peu de la vente aussi. Donc on essaye de toucher un petit peu à différentes casquettes du métier, des métiers qui peuvent être touchés par la suite. Donc utilisation de la machine à coudre, un petit peu de patronage, montage... un petit peu de technologie, tout ce qui est colorimétrie, tout ce qui est morphologie. Ensuite, on a la cinquième et sixième, où là, on est principalement en ventre-touche. Donc là, on a la vente avec la boutique pédagogique de l'école, où il y a tout l'aspect achat et revente, et conseil clientèle, qui est très important, et le côté retouche, où on retouche les vêtements de clients, donc de vrais clients, qui viennent nous apporter des vêtements et voilà, il y a tout un apprentissage là-dessus. Donc boutique pédagogique et retouche pédagogique également. Et alors on termine avec les septièmes qui où là on est vraiment sur la réalisation du sur-mesure pour clientes.
0: Oui, vous avez un projet, je pense, partenariat même avec les enseignants, je ne sais pas si c'est encore le cas.
1: Oui, voilà,
0: vous
1: c'est
0: vous
1: ça.
0: Vous faites une confection d'un vêtement.
1: Voilà, donc c'est deux fois par an, donc à Noël et au mois de juin pour les examens certificatifs. Il y a une réalisation sur mesure pour une cliente.
0: Oui. De A à Z, en fonction de ses mensurations, voilà, de ses choix, de ses goûts. Oui, donc là maintenant on vient de parcourir vraiment les différentes années, en tout cas que peut faire un jeune au niveau de la section. Maintenant, on a des jeunes autour de nous. C'est notamment deux élèves qui sont en septième, qui, je pense, sont là depuis quelques années. Je les ai eus moi-même au cours, donc on se connaît. Alors, comment... je vais commencer peut-être par Jade. Comment tu es arrivée ici dans la section ? Quel a été ton choix au départ ? Quand tu es arrivée déjà ? Et quand tu as fait ton choix ? Et puis on part... Tu peux parler de ton parcours à toi et pourquoi tu es encore là aujourd'hui et que tu es presque à la fin, en fait. Et ton futur et vos futurs projets aussi, à toutes les deux.
2: D'accord, pas de souci, bonjour. Moi, du coup, je m'appelle Jade, j'ai 18 ans. Je suis arrivée à Alinda en troisième. C'était l'époque où il y avait encore couture comme option pour la troisième année. Oui. J'avais commencé ma première et ma deuxième en général. À Vierton, c'était vraiment pas fait pour moi. Et depuis tout petite, je savais que je voulais faire de la mode, mais j'étais pas au courant qu'il y avait couture à Alinda. C'est vrai que quand j'ai découvert, j'ai directement su que je voulais changer, et c'est pour ça que je suis arrivée en troisième. Du coup, maintenant, je suis en septième, ça fait 4 ans que je suis dedans. J'ai fait beaucoup de choses, que ça soit de la confection, je suis passée par la retouche, la vente. Donc j'ai pu un peu toucher à tout pour savoir ce que je voulais faire plus tard. Donc, moi, ce qui est sûr, c'est que je continuerai des études de mode plus tard, l'année prochaine, l'inscription.
0: Tu peux en parler.
2: Oui, j'aimerais beaucoup devenir styliste. Si c'est possible, j'aimerais bien travailler pour une grande marque. Donc, c'est pour ça que j'aimerais bien avoir mon master en stylisme et donc poursuivre mes études.
3: Et tu penses à quelle école?
0: Oui, elle m'en a déjà parlé, c'est pour ça que...
3: Oui, tu penses à quelle école?
2: J'aimerais beaucoup aller à Lille.
0: Voilà,
2: Lille. C'est une école que j'aime beaucoup. C'est vrai que de base, j'avais visé Paris, parce que Paris, c'est ce qui nous vend du rêve concernant la mode.
3: Ah, oui.
2: C'est la capitale de la mode, tout simplement. Mais c'est vrai que c'était un peu compliqué. Et il y a un sujet qu'on ne parle pas beaucoup, c'est que les professionnels, en fait, on ne les pousse pas à faire des études. Et moi, je n'étais pas au courant que... Simplement, en fait, j'avais le droit d'être accompagnée pour faire des études. Donc, c'est de là que je me suis pris trop tard pour aller à Paris et qu'on d'accord. m'a annoncé qu'en fait, il fallait travailler sur ça depuis déjà un petit moment. Après, c'est pas grave, il n'y a pas de souci. Il y a Lille, que j'aime beaucoup. Et si c'est toujours possible, je peux me réorienter vers Paris après ma première année à Lille. Donc, ça, il n'y a aucun souci.
3: C'est un beau projet.
2: Oui,
0: et c'est un projet à deux. Donc, oui. Je vais enchaîner avec Anissa. Anissa, oui, dis-moi bonjour. Un petit peu, donc bonjour Anissa. Toi, tu vas faire comme Jade, tu vas nous

0: Puis, un projet.
1: Puis, oui, un projet même, comment, de, d'amitié et de.
0: Oui, finalement, de, rester ensemble et pas changer.
1: Comme on dit. Et donc, voilà, donc, vous êtes toujours ensemble depuis le parcours.
0: Oui,
1: et
0: oui,
1: vous
0: oui.
1: continuez après ensemble et c'est en ça. Se tirant vers le haut pour aller réaliser vos rêves qui sont communs. À toutes les deux. Alors Anissa, parle-moi un petit peu de ton parcours à toi. T'es arrivée en quelle année ici?
0: Moi, je suis arrivée en quatrième. Au départ, j'étais aussi dans une école à Virton, en général, mais la générale, c'est pas trop fait pour moi. Et puis, j'ai entendu parler de l'option grâce à Jade. Et de fil en aiguille, j'ai intégré l'école et je me suis plu énormément. Franchement, l'activité manuelle, j'aime beaucoup ça. Je préfère être manuelle que d'étudier par cœur, savoir.
1: Ah, vous n'étiez pas les général, les deux à ne pas être assidus, même dans les cours généraux. Hein.
0: Ben, on n'est pas, oui, on a des capacités, rigueur, mais oui, c'était pas notre choix voilà, au final.
1: C'est d'avoir juste, pas forcément, c'est pas une question de capacité. Vous êtes pas, enfin, moi, je travaille dans différentes sections, je travaille dans le général, etc. Et voilà, c'est plutôt une question, je pense, maintenant qui se fait au fur et à mesure,
0: oui, c'est
1: mais
0: sûr
1: qui
0: que...
1: fait que ça devient un choix ancré et que. On n'a pas de formation dans le général en stylisme, etc.
0: Non, on n'a rien du tout.
1: Je pense pas en Belgique que ça existe.
0: Rien,
1: Donc voilà, c'est un passage. Maintenant, en effet, vous avez un projet.
0: Oui.
1: Moi, je pense que je vous en avais déjà parlé en cinquième. C'est de continuer voilà, à apprendre et vouloir apprendre. Et que les études supérieures sont totalement accessibles. Certainement un peu moins... au niveau peut-être des cours généraux.
0: Oui,
1: si
0: c'est,
1: avez,
0: on en a voilà, parlé première, que voilà, on peut pas non plus faire toutes les études qu'on veut.
1: On peut
0: mais...
1: pas faire tout non plus. Donc ça veut dire que vous avez toute la partie, si quelqu'un fait de l'enseignement, oui, général, et puis s'oriente vers le stylisme en supérieur, il va avoir tous les manquements des acquis que vous avez.
0: Oui, nous, du coup, on va arriver là-bas, on aura déjà un diplôme et
1: des parties théoriques. Voilà. Mais sinon, tout ce qui est la pratique, les acquis, vous les avez.
0: Oui,
1: et
0: ça,
1: donc ça, c'est une chance.
0: Ça, oui, on nous l'a répété beaucoup, que pour intégrer l'école là-bas, c'était un avantage en plus.
1: Et ça l'est. Parce que quand vous êtes déjà dans quelque chose de professionnalisant, et donc vous savez ce que vous voulez faire. Maintenant, voilà, le système belge ne permet pas de pouvoir avoir à la carte... Parce que l'idéal, et ça, je vais peut-être pas faire appel à Madame Glatini parce que on n'est peut-être pas sur la même longueur d'onde pour le moment, mais je pense que oui, pouvoir choisir dans une propre école des cours pratiques parce qu'on aime, mais réellement pas à travers deux heures d'option, mais voilà, et pouvoir prendre des cours généraux peut-être à la carte, ça permettrait peut-être d'avoir une formation complète et d'arriver en supérieur avec à la fois
0: le pratique et le
1: théorique. Non, est-ce que c'est faisable sur le terrain? Bon, ça, il faudrait voir. Mais voilà, et puis j'ai envie de dire, je ne sais pas ceux qui sont autour de moi, qui aiment les vêtements, la mode, qui achètent, je pense qu'on tend vers ça, vers quelque chose où, au niveau économique, écologique, vers quelque chose qui est du fait main, unique, et des choses, économie circulaire.
2: Oui,
1: voilà.
2: C'est ce que j'allais
1: donc,
2: dire,
1: ça revient.
2: Circulaire,
1: donc vous, je trouve que vous avez un engagement qui est là depuis quelques années, mais qui est en train d'arriver dans les mentalités. Et en effet, je pense que les grandes enseignes sont en train de fermer l'une après l'autre. Alors, je ne parle pas que les habits. Hein. On parle que les grandes... surface commerciale, et on le voit bien maintenant, sont en train de revoir leur façon au niveau économique, parce que c'est pas ce que les gens attendent. Voilà. Donc, il y a de l'avenir pour vous. Y a de l'avenir
0: pour vous. C'est sûr, on nous le dit tout le temps, que franchement, on a des portes ouvertes.
1: Totalement.
0: Surtout que maintenant, tout ce qui est couture et tout ça revient beaucoup, et beaucoup recherché, beaucoup redemandé, donc franchement, il y a du boulot pour nous. Quoi.
1: Oui,
0: donc,
1: et puis il y a aussi le fait que vous êtes passionné par ce que vous faites, et donc je pense que c'est ça la base de tout métier, en fait, et de toute orientation.
0: Oui,
1: c'est de savoir que ce qu'on choisit à un moment donné n'est pas fermé, mais par contre ouvre pas mal de portes, et vous permet en tout cas de pouvoir simplement vous épanouir, en fait. Alors quand on fait quelque chose qu'on aime, ça peut être difficile à des périodes, mais on y revient quand même et on y reste parce qu'en fait, si on est passionné, on est là où on doit être. Et je crois que c'est ça l'essentiel. Alors, on a une petite demoiselle qui est en quatrième et qui, elle, va nous parler de son parcours récent puisqu'elle vient d'arriver. Alors, elle croyait ne pas parler, juste assister, mais évidemment qu'elle ne va pas y échapper. Alors, dis-moi ton prénom parce qu'on ne se connaît que depuis quelques minutes.
3: Oui, bonjour, je m'appelle Raphaël.
1: Oui.
3: J'ai 17 ans.
1: Ok.
3: Et du coup, l'année dernière, j'étais en fleuristerie.
1: Oui.
3: Et ça ne me plaisait pas du tout.
1: Oui.
3: Du coup, j'ai vu l'option habillement ici à Arlon. Et du coup, je suis venue et ça me plaît beaucoup.
1: Ça te plaît beaucoup. Mais avant, qu'est-ce qui t'a dit? Voilà, je suis...

0: de la déco, etc., de l'esthétisme, voilà, qu'on peut avoir, qui est complémentaire aussi,
1: Ben,
0: hein.
1: j'aimais beaucoup les fleurs, du coup je voulais faire fleuriste.
0: Ouais.
1: Mais ça m'a un peu dégoûtée, du coup je suis venue en habillement.
0: Mais pas par dépit. Pourquoi t'as pris habillement plutôt que... Tu aurais pu prendre, je sais pas, moi, il y a d'autres options ici, hein, quelque chose de plus administratif, tu aurais pu prendre quelque chose
1: Oui.
0: d'aide à la personne. Enfin,
1: Mais ça fait plusieurs années que je voulais faire stylisme. Du coup,
0: ah,
1: je suis
0: donc
1: venue.
0: c'était quand même quelque chose qui
1: Oui.
0: était dans le fond de ta tête. Tu hésitais un peu en
1: Oui.
0: plusieurs choix et puis tu t'es dit, bah, je vais essayer fleuriste.
1: Oui.
0: Et puis, comme ça te
1: Ça,
0: plaisait un peu
1: oui.
0: moins, tu es revenu à peut-être ton premier ou deuxième choix. Et là, tu sens que
1: Oui.
0: ça te plaît bien. Qu'est-ce que tu apprends? Madame Gisèle nous a un petit peu parlé là de quatrième ce que vous faites, mais toi, tu es élève. Donc, dis-moi,
1: Oui.
0: qu'est-ce que tu as appris cette année? Alors, et des moments forts. Alors, on va parler que du positif. Du négatif, il y en a toujours. Mais nous, à Radio Sud, on est là pour le positif. Donc, qu'est-ce que tu retiens, toi? On n'est pas à la fin de l'année. Tu as encore pas mal d'étapes à passer. Mais là, maintenant, en tout cas, quels sont tes moments forts à toi? Qu'est-ce que tu es contente de toi, appris? Qu'est-ce que tu
1: J'ai
0: aimes?
1: beaucoup aimé la Fashion Week d'Arlon
0: Oui.
1: parce que nos vêtements ont défilé là-bas, du coup je suis très fière. On a fait un pull aussi, on a fait plein de vêtements et on a fait un sac aussi, du coup je suis très fière.
0: Donc en une année, même pas
1: Oui.
0: encore, tu te rends compte de déjà tout ce que tu as pu faire
1: Oui.
0: dans le cadre des cours.
1: Oui.
0: Hein? Ce n'est pas dans toi à côté et que tu as décidé de faire. Donc ça veut dire que toi toute seule, tu pourrais par après faire
1: Oui.
0: beaucoup de choses. Donc voilà, c'était un petit peu par rapport à la présentation ici de la section habillement ventre touche. Madame Gisèle, vous voulez ajouter quelque chose de complémentaire que...
2: Juste merci et merci pour la journée, pour le qualifiant. Ça met en avant et en beauté, on va
0: En
2: dire,
0: valeur, oui. Section.
2: toutes les sections et toutes nos valeurs aussi.
0: Oui. Alors moi j'ai envie de faire quand même quelque chose. Alors tu ne le fais pas, mais moi. Alors moi j'ai juste en fait de faire parce que c'est que votre section un peu plus qui est concernée. On a une boutique ici à l'école. Donc dites-nous, Madame Gisèle, quand on peut venir à la boutique, déposer des retouches, venir voir ce que vous proposez, parce que je pense que la meilleure pub. C'est pas toujours ceux qui portent le projet qui la font, mais moi j'ai envie de la faire. Donc on a parlé de la Fashion Week. Voilà, c'est une belle vitrine, mais il y a aussi ici à l'école où vous gérez la boutique. Et dites-nous un petit peu quand on peut venir à Linda.
2: Alors jusqu'au mois de, on va dire mi-juin, pour les examens, la boutique est ouverte donc tous les jours, sauf le mercredi, de 13h à 13h30, et c'est ouvert au public comme aux élèves et aux enseignants de l'école.
0: Donc on peut à la fois amener des retouches si on veut
2: Voilà,
0: et
2: il y a des
0: récupérer par
2: ports-retouches, oui.
0: après, mais on peut aussi aller dans la boutique et faire des achats en sachant bien que c'est vous qui vous occupez de l'assortiment, d'aller acheter,
2: Les élèves, oui, c'est les élèves qui choisissent, oui.
0: aller acheter, je pense que c'était à Bruxelles que vous
2: Oui.
0: allez, oui, à Bruxelles, votre stock géré, toute la gestion, la vente, etc. Donc c'est entièrement géré, supervisé par des profs évidemment, mais géré par les élèves. Et tout ça est remis pour la boutique pour faire un fonctionnement du
2: Voilà.
0: circuit court.
2: Tout
0: En
2: à
0: tout
2: fait.
0: cas, au sein de l'école. Ben voilà, on ose
3: Et on
0: vite.
3: peut aussi avoir des conseils alors. Si je vais dans la boutique, elle est fermée aujourd'hui, mais si je reviens
2: Elle est
3: à
2: ouverte
3: vous
2: toute la
3: dire.
2: journée
3: Ah,
2: aujourd'hui,
3: elle est ouverte
2: jusqu'à
3: toute la
2: 20h.
3: journée. Bon, alors je vais aller faire un tour, vous allez me dire un peu ce que vous pensez.
2: Ah ben,
4: Il n'y a pas de souci, vous êtes la bienvenue et tous les conseils que vous voudrez seront présents.
3: Ah, merci.
0: Alors voilà, donc n'hésitez pas à venir à la boutique, n'hésitez pas si vous êtes jeune, que vous nous écoutez ou nous réécoutez en podcast, voilà, c'est une section épanouissante. Par contre, il faut venir qu'à partir du moment où c'est un vrai objectif et une vraie envie, parce qu'il n'y a que comme ça qu'on fait des belles choses, des bonnes choses, et qu'on peut avoir un parcours comme Jade et Anissa, où on arrive, où le choix, il est encore posé, et on envisage en tout cas un avenir là-dedans. Parce que si le jeune ne se sent pas, voilà, si c'est oui, non, ben alors on va avoir comme la demoiselle qui va faire fleuriste et puis se réorienter à un moment donné. Donc autant essayer. Alors on ne fait pas forcément le bon choix tout de suite, mais quand vous y êtes, voilà, de simplement vivre les choses avec passion, parce que la vie est vraiment plus belle quand on est passionné. Alors je souhaite à Anissa et à Jade beaucoup de réussite pour la suite de leur parcours pour le supérieur, et puis de ne pas hésiter à quand vous aurez votre boutique, votre collection, on sera fiers que vous êtes passé en tout cas par un moment donné de notre vie, et nous on est fiers d'avoir fait partie à un moment donné de votre vie parce qu'on est des enseignants et que nous, ce qu'on veut, c'est votre réussite. Et c'est pour ça qu'on met, on essaye en tout cas de mettre tout en place. Merci beaucoup.
4: Merci beaucoup à vous.
0: Alors,
4: merci.
0: Un moment musique maintenant pour la radio. Bonne écoute.

0: Alors nous revoilà à notre journée porte ouverte INDA, donc dont la thématique est être jeune à l'INDA, c'est oser et choisir. Alors on n'a pas que des options qu'on va vous présenter. On a ici Madame Cravatte qui elle s'occupe de l'accueil notamment. Ce n'est qu'une partie, une casquette de son métier. Et on va essayer de voir un petit peu, parce que elle est en contact vraiment tout le temps avec les jeunes, que ce soit par sa deuxième casquette qui est éducatrice. Donc ici on va d'abord parler de l'accueil pour voir comment ça se passe. Tiens, une journée à l'INDA, quand elle commence tôt le matin jusqu'à la fermeture, qu'est-ce qui peut se passer? Comment se passe l'accueil? À quoi sert l'accueil? Qu'on appelle nous la porterie. Donc ça c'est une spécificité de l'INDA, c'est qu'on l'appelle la porterie. Donc tous les élèves connaissent la porterie, simplement parce que c'est à côté de la porte principale. Donc Madame Cravatte, dites-moi, voilà, quelle est votre journée type, en tout cas à l'INDA, ou une semaine type?
1: Alors, déjà la première fonction de l'accueil, c'est déjà d'accueillir les élèves pour les entrées et les sorties. Donc on vérifie bien qu'ils sont tous à leur place, que chacun arrive à trouver son local. On dispatche également s'il y a un changement de local ou si les professeurs sont absents ou s'il y a un changement de local. Ça, c'est une des premières fonctions, et ce tout au long de la journée. Donc on s'assure des entrées et des sorties des élèves, c'est surveillé. Également sur le temps de midi, donc tous nos élèves ont des cartes de sortie, donc tout ça c'est bien surveillé. On a également des cours en extérieur, donc en sport et dans des bâtiments extérieurs, donc tout ça c'est vérifié également pour les élèves. Ensuite on est là également pour les élèves qui ne se sentent pas bien, qui sont malades, donc on a aussi la petite pharmacie qui est chez nous, pour pouvoir téléphoner aux parents. Donc voilà, principalement. Ensuite, il y a le rôle téléphonique. Donc, par chez nous, on a les parents ou les personnes extérieures qui nous contactent et on dispatche au sein de l'école les différents appels qui peuvent entrer pour les différents partenaires de l'école. Donc, que ce soit la direction, la méthode de travail, par exemple. Voilà, principalement.
0: Donc, ça veut dire que vous êtes en relation directe avec... Bah, c'est vraiment en avant-poste, en fait. Ça veut dire que dès que l'élève arrive, voilà, il est déjà accueilli à l'entrée de pouvoir passer si c'est un élève de chez nous. Déjà, si, je ne sais pas moi, il a un changement d'horaire, il ne sait pas le local, c'est vers vous qu'il vient.
1: C'est ça.
0: S'il est malade, bah, comme on disait, c'est vers vous qu'il va. Inversement, les parents téléphonent pour prévenir s'il y a pour les absences, mais aussi pour les enseignants aussi, parce qu'on n'en a pas parlé, mais il y a aussi donc, une école sa vie. Donc ça veut dire que c'est la porterie pour les élèves, mais c'est aussi souvent notre poste central,
1: voilà,
0: parce que s'il y a quelque chose qui ne va pas, bah, où on va aller malheureusement. Parfois râler parce qu'on est dans l'émotion, on doit gérer plein de trucs et on va se rabattre sur l'accueil pour savoir si bah, c'est bien mis dans mon horaire, mes élèves ne sont pas là, est-ce qu'il n'y avait pas une activité, et vous êtes le relais de vers soit les éducateurs,
1: pour voir la direction,
0: où se trouve s'il n'y avait pas une activité, puis via la direction, puis enfin voilà, vous êtes vraiment.
1: Donc on est vraiment le cœur central, effectivement. Donc dès qu'on reçoit une information, quelle qu'elle soit, une activité comme. Comme tu le dis, voilà, on renvoie vers les bonnes personnes, donc les éducateurs, les professeurs. On prend le temps de téléphoner, de s'assurer que tout le monde soit à sa place. Effectivement, l'élève, je mets bien l'élève avec un grand E, est important. Moi, je connais quasiment le prénom de tous mes élèves.
0: Ça, c'est vrai.
1: Je prends le temps de les rassurer, de les amener là où il faut, de les disputer s'ils ne sont pas à leur place également. Moi, je dispatche également aussi avec mes collègues éducateurs, donc ça fait partie de mes autres casquettes. Donc, on a de la première à la septième, donc je sais qui sont les éducateurs référents, et donc je collabore tout le temps avec mes collègues pour s'assurer du suivi du jeune. Donc, ça peut arriver que un élève ne trouve pas son éducateur à un moment donné, ne se sente pas bien. Moi, je prends la première information, et alors j'essaie de calmer, de tempérer, remettre l'élève en classe. Ou à la place où il doit être, et ensuite c'est revu avec l'éducateur référent. On fonctionne par référence chez nous.
0: Tout à fait. Maintenant, s'il y a un élève aussi qui, par exemple, se sent mal à un moment donné, il va venir aussi vers vous pour contacter les parents, voir s'il est en sécurité pour pouvoir rentrer ou qu'on vienne le chercher. Donc ça, je pense que c'est important aussi dans une école.
1: C'est très important, effectivement. Quand on a les parents au téléphone, on s'assure de savoir s'ils peuvent reprendre le bus, si on vient les chercher. Il faut savoir qu'on a presque 2000 élèves avec des histoires de vie différentes, des moyens de transport différents, des réalités familiales et au niveau de l'école scolaire qui sont aussi très différents. Donc on essaie de s'adapter au mieux et de répondre au mieux. On essaie d'être au plus proche de nos élèves également pour pouvoir y répondre au mieux au niveau des besoins et au niveau de l'attention qu'on peut leur apporter à ce moment-là.
0: Oui, et je suppose qu'un petit... alors je dis petit, mais de primaire. Voilà, il y a une attention un peu particulière, mais aussi aux grands qui ont besoin totalement à un moment donné aussi d'être au bon endroit, parce que peut-être on va être moins aussi tolérant par rapport à un manquement ou etc.
1: C'est ça.
0: Et puis d'avoir un fil conducteur, que le jeune puisse savoir où il doit aller, si son éducateur n'est pas disponible tout de suite. Et voilà.
1: Voilà, c'est ça. Donc nous, on a quand même, oui, donc comme je disais, de la première à la septième. Alors petits enfants, petits problèmes, grands enfants, grands problèmes. Voilà. Les problématiques ne sont pas du tout les mêmes. Par exemple, chez les grands, ça va être passer le permis de conduire. Donc ça fait partie, par exemple, des demandes où ils ont pour pouvoir aller passer leur permis de conduire. En première, deuxième, ça sera différent. C'est plutôt, j'ai oublié mon sac de piscine. Donc je gère moins ce problème-là chez les grands. Chez les grands, ce sera peut-être plutôt des problèmes de cœur, des problèmes plutôt avec un enseignant. Donc l'idée de relativiser,
0: de redispatcher. En tant qu'accueil là ou en tant qu'éducatrice là ?
1: Même en tant qu'accueil. On prend le temps de pouvoir apaiser les choses. Et après, moi, je redispatche bien aussi aux éducateurs ou aux professeurs pour s'assurer que tout fonctionne. On triangule au maximum.
0: Mais je suppose qu'on a parlé de ça. Il y a aussi le téléphone, les mails, la gestion administrative aussi
1: voilà, c'est ça. Donc, d'une part, on récupère les certificats médicaux quand les élèves reviennent au fur et à mesure de la journée d'un rendez-vous médical ou extérieur ou administratif.
2: Vous faites déjà beaucoup de choses.
0: Hein. Oui, c'est déjà
1: administratif, c'est ça. C'est envoyer des mails, c'est redispatcher, c'est repasser le téléphone aux directeurs, aux éducateurs. La méthode de travail également, donc c'est vraiment un gros travail, sachant qu'on est quand même seul, voire deux, avec l'aide d'un éducateur qui vient en général donner un petit coup de pouce pendant les moments de rush, surtout pour vérifier les entrées et les sorties. Donc ça, toutes les heures, un éducateur vient renforcer l'accueil. Donc voilà, ouais, c'est énormément d'informations à gérer sur la journée.
0: Absence des enseignants, retard qui peut arriver, ou alors simplement double message, vous n'êtes pas prévenu, il y a un enseignant qui n'est pas là, mais en fait est là, mais il est en activité. Et c'est de faire vraiment le relais et que chacun soit à sa place.
1: Voilà, on est vraiment une grosse fourmilière, et la grosse fourmilière, pour qu'elle tourne, il faut vraiment un point central, autant pour les directions que les enseignants, que les élèves, que les personnes extérieures. Donc oui, c'est vraiment le point central où on essaye en tout cas de passer un maximum d'informations, où on essaye d'être le plus au fait sur ce qui se passe au sein de notre structure.
0: Oui, parce que on vient de parler de personnes extérieures aussi, hein, qui voudraient rentrer dans l'école. Ça fait bloc parce que c'est un premier passage pour un relais vers ailleurs, et ce qui met nos élèves aussi en sécurité dans l'établissement, où ils s'arrêtent à l'entrée, ils passent par vous et vous relayez,
1: voilà.
0: Ou vous faites en sorte que voilà, ce n'est pas le bon lieu ou ce n'est pas le moment. Parce que je suppose qu'il y en a qui oublient leur sandwich. Pour midi, les petits, je pense. On a oublié un cours, un manuel. Moi, des fois, je vois des voitures devant qui se garent. Et puis, vite, je vois un livre de maths passer. Ou
1: les sacs de piscine.
0: Et on vient vite déposer à l'école. Donc voilà, il y a aussi tout par rapport à l'extérieur, mais qui est même le côté parental, mais qu'il faut aussi limiter au sein de l'école. Puisque pour qu'une semaine se passe bien... Voilà, chacun a ses cours, chacun et les enfants, voilà.
1: Alors voilà, ici, nous, on voit beaucoup les enfants, effectivement, mais on voit aussi beaucoup les parents. Donc, on se retrouve aussi avec différents profils de parents. Donc, ceux qui en ont marre de ramener toutes les semaines les affaires de leur petite tête blonde, qui sont un peu tête en l'air. Voilà. Et puis, on a des parents qui peuvent être également stressés sur l'avenir scolaire de leur enfant, donc qui en discutent aussi à l'accueil. Donc, on est aussi un lieu de dépôt pour les parents qui courent de tous les côtés. Et puis, on a des parents qui ont plus le temps. Donc, qui prennent le temps d'être reconnaissants aussi du fait qu'on redispatche une information ou qu'on redonne les affaires à leur enfant. Donc, voilà. Maintenant, pour les habituer, on dit aussi aux parents que l'enfant doit se débrouiller un petit peu et que qu'il ne peut pas venir toutes les semaines courir derrière. Et si l'enfant a une remarque, tant pis, il a une remarque, il apprendra.
0: Ça fait partie aussi des apprentissages de la vie, que quand on fait des erreurs, on ne doit pas être toujours épaulé, secondé, assisté.
1: Il faut assumer aussi à un moment donné.
0: Il faut assumer. Ok, donc là, on était plutôt sur la partie accueil, la partie qu'on appelle l'espace porterie. Mm-hmm. Mais tu as une double casquette. Tu es aussi éducatrice. Et est-ce qu'on peut discuter un petit peu de ce côté-là, qui est complémentaire. D'ailleurs, on est tous complémentaires, on est d'accord.
1: On est tous complémentaires.
0: Mais quelle est plus les spécificités, justement, d'un éducateur? Alors, toi, tu t'occupes des grands.
1: Oui, donc moi, je suis éducateur de 5e, 6e, 7e, TQ et professionnel. Effectivement, nous avons eu... la casquette est un peu similaire à l'accueil. On essaye d'être éducateur référent donc de nos jeunes par degré et par section principalement. Donc, on s'assure, donc on fait un gros travail administratif, pardon. Donc, on récupère déjà tout ce qui est motif et justificatif, les absences. Ça, c'est déjà une grosse part du travail.
0: Oui, et de les trier, parce que moi, je dis toujours à mes élèves, pour donner un exemple, moi, je vous mets absence. Alors, ils pensent, ou en retard, c'est pas une sanction. C'est juste que vous voyez avec votre éducatrice référente si votre excuse, elle est valable, puisque moi, je transmets, j'enseigne, etc. Vous devez être cadré avec moi. Et à partir du moment où vous n'êtes pas dans le cadre, ben, vous avez probablement une excuse qui est valable. Mais je leur dis toujours, moi, je ne suis pas à même de trier une excuse par rapport, parce que je ne connais pas votre contexte. Et donc, du coup,
1: voilà, donc ça c'est déjà un des gros travails de l'éducateur, en complément du professeur. Donc nous, on a régulièrement les professeurs qui viennent retrouver les éducateurs pour voir au niveau des justificatifs si le motif est valable ou non. Ça c'est la première chose, et donc on collabore énormément avec les professeurs pour, déjà rien que pour les présences et les absences, voir si c'est motivé ou pas pour pouvoir repasser par exemple des examens, donc en sommatif par exemple, voir si l'élève est bien couvert ou pas par un certificat médical. Donc ça nous prend déjà énormément de temps, à moi et à mes collègues. C'est déjà un gros travail à faire.
0: Mais qui débrief aussi pour nous les enseignants.
1: C'est ça.
0: Donc c'est une collaboration
1: totale.
0: C'est
1: une grosse collaboration qu'on fait avec les enseignants, ça c'est clair, et qui est nécessaire vraiment. On fait les présences en classe, donc deux fois par jour, les éducateurs passent, donc encore une fois, en collaboration avec les professeurs, ça c'est quelque chose d'important, même les élèves, c'est le moment où on peut passer des informations, autant auprès des élèves que des professeurs, donc ça nous prend beaucoup de temps aussi dans la journée pour pouvoir expliquer les différents moments de la journée, s'il y a des activités, s'il y a des changements, enfin s'il y a des mots à faire signer. Parce que ça aussi, les élèves, pour sortir, doivent avoir l'autorisation des éducateurs. Donc, s'il y a des changements, parce qu'un professeur est absent. Et ensuite, on a quand même toute la part de surveillance et d'études à surveiller. Donc, il y a une grosse tournante avec les éducateurs pour surveiller les études, les différents postes extérieurs, les couloirs de l'école, pour s'assurer que tout se passe au mieux possible. Donc, par exemple, le téléphone est interdit dans les couloirs, donc on tourne régulièrement dans les couloirs pour attraper les téléphones.
0: Dans l'école tout court.
1: Oui, c'est ça.
0: Mais c'est vrai que toi, tu spécifies plus dans les couloirs parce que c'est une tentation pour eux.
1: Et ils pensent qu'on n'est pas là, mais on tourne quand même régulièrement.
0: Maintenant, de toute façon, c'est une décision ministérielle et qui concerne tout le monde. Mais nous, on avait déjà cette règle-là avant. Simplement, c'est pour le droit à la déconnexion et je pense que c'est bien. Ils sont déjà tout le temps sur. Donc, je pense, moi personnellement, que c'est même pour nous. C'est un
1: moment
0: donné.
1: Oui, honnêtement, c'est pas mal. Et puis, même eux, on le sent vraiment quand ils échangent entre eux. Tout c'est le moment de faire les choses différemment, simplement, de discuter, de rencontrer un peu l'autre.
0: Oui, c'est ça. D'aller à la rencontre de l'autre, oui. Et de rester dans un cadre qui, à un moment donné, nous aussi, on est avec de la technologie, mais qu'il y a un temps pour tout.
1: Voilà, c'est ça. Et les moments de technologie sont encadrés par les professeurs, donc avec des permissions. Voilà, c'est ça. Ouais. C'est pas tout le temps.
0: Voilà. Je pense que vous êtes, en tout cas avec nous, on vit le plus souvent, en tout cas avec les jeunes, et dans aussi leur parcours. Parce que je pense que nous, en effet, ils vont plutôt poser des questions, et encore sur leur orientation, parce qu'on est dans une journée quand même pour l'orientation, et que je pense que par rapport aussi, vous savez, des situations familiales qui sont internes et propres à l'élève, que nous, on ne doit même pas avoir connaissance. Et du coup, c'est vrai que ça peut parfois permettre d'aider, parce que parfois, on a des jeunes qui sont dans des centres et des choses comme ça, et je sais que vous êtes leur relais avec les autres éducateurs de leur centre, qui sont en autonomie, etc. Surtout, je parle par rapport à toi, mais d'autres aussi, puisque vous êtes au troisième degré. Et donc là, on se retrouve avec des cas de figure qu'on n'a pas au premier et deuxième degré. Donc, quand on dit comment être étudiant à l'INDA, être jeune à l'INDA, c'est oser choisir. Mais c'est aussi choisir à un moment donné que peut-être son milieu, là où le jeune est, n'est pas favorable, par exemple, à des études ou des choses comme ça.
1: Voilà.
0: Et donc, ils vont revenir vers vous pour avoir d'autres relais à l'extérieur, pour être aidés, si, le confort, entre guillemets, familial n'est pas adapté. Pour en tout cas eux.
1: Ce qu'on peut voir également, c'est que à partir du moment où un enfant, un jeune, a un projet scolaire, c'est une porte ouverte quand même pour la suite, pour lui offrir des possibilités. Donc là-dessus, on est très très à cheval sur le fait que chaque élève doit prendre sa place.
0: Tout à fait.
1: Donc être acteur de son projet de vie. Et là-dessus, les professeurs et les éducateurs l'accompagnent. Effectivement, on va mettre tout ce qui est en notre pouvoir Naturellement, on est limité aussi avec nos cartes au niveau du temps. Donc tout ce qu'on peut mettre en place pour que le jeune puisse prendre sa place et réussir, eh ben, on le mettra vraiment en place. Donc ça, c'est vraiment une des forces de l'INDA, c'est d'être référent des jeunes au maximum et de leur donner un maximum de cartes en main pour réussir et pouvoir avancer. Oui, donc pour ça, on a une direction, des professeurs... On fonctionne aussi avec du parrainage, des tutorats entre élèves. Donc tout ça, c'est plein de petites choses mises en place qui permet vraiment aux jeunes de pouvoir évoluer le plus sereinement possible dans leur parcours scolaire, qui est important.
0: Oui, tout à
1: voilà,
0: fait.
1: C'est ça.
0: Personnel, mais à la fois, bah, c'est pas que le niveau scolaire, c'est aussi que les
1: c'est côté, l'intégration voilà, aussi l'intégration au niveau totale, dans les classes, c'est l'intégration de trouver sa place, de trouver l'intégration dans sa section aussi. On a quand même plusieurs sections qui sont quand même assez variées. Donc une section ne correspond pas forcément à l'autre. Donc pour ça, on prend vraiment le temps de s'assurer que c'est la bonne orientation. Donc voilà, on prend quand même tout ça au sérieux, principalement lors des conseils de classe.
0: Autre chose à ajouter par rapport à l'ensemble, il y avait deux casquettes évidemment ici qu'on a présentées. Hein.
1: Oui.
0: C'était une pierre deux coups.
1: Mais qui se complète vraiment.
0: Mais qui se complète vraiment et à la limite, pour moi c'est aussi une chance d'avoir une autre vision que d'être éducateur référent, connaître juste ces jeunes. Tu le disais, je t'ai déjà fait la remarque, je ne sais pas comment tu fais mais... T'as un jeune qui vient, tu connais le prénom, quel que soit là. Ben voilà, il y a un moment donné où, alors que nous, parfois, avec nos jeunes, on a du mal à intégrer leur...
1: Alors, très, très fatiguée. Mais non, c'est gay, parce que c'est vraiment... Globalement, les élèves sont super chouettes.
0: Oui, parce que c'est la reconnaissance,
1: chouette.
0: En fait. Je trouve qu'aller donner son prénom et se dire... Je suis reconnue à un moment donné, on connaît mon prénom.
1: Ils prennent leur place.
0: Voilà,
1: ils ont leur place dans l'école.
0: Place,
1: même si c'est une grosse école,
0: voilà.
1: Chacun a sa place. Et c'est clair que de savoir qui est chacun, c'est important. Et puis on n'est plus pion éducateur, c'est plus pion comme à l'époque. Ici on a vraiment un rôle d'intégration, un rôle d'accompagnement, donc tout ça c'est vraiment important. Accompagner un jeune sans connaître son prénom, c'est un peu compliqué quoi. Donc voilà.
0: Oui, je pense que moi maintenant, j'avoue que je n'ai pas la même capacité de. Mais par contre, je sais dire ce qu'ils ont dit. J'ai une mémoire énorme, mais pas les prénoms. Et du coup, vite ils se rendent compte que je connais. Parfois, j'hésite encore avec les prénoms, mais par contre, là maintenant, ça commence à aller, mais par contre, connaître juste une phrase qu'il a dit, une difficulté, connaître leurs leurs forces et leurs faiblesses pour les aider en tant qu'enseignant, c'est ça peut-être l'essentiel au-delà d'un prénom.
1: C'est
0: mais
1: important.
0: Là,
1: c'est
0: je
1: ça.
0: Trouve qu'en avant-plan, déjà prononcer le prénom du jeune en étant dans le centre de l'école, c'est super important.
1: Voilà.
0: Voilà, merci beaucoup. Continue
1: merci,
0: à faire ce que
1: toi.
0: Tu fais, en tout cas pour nos jeunes. Et puis, le partenariat qu'on a tous ensemble. Mais c'est vrai que c'est un point central. Et quand
1: c'est
0: on rentre dans l'école,
1: la
0: tête tourne directement vers où la porterie. Donc, c'est déjà le premier moment où on passe le pas, on dit bonjour et on repart. On dit au revoir, à demain. Et donc, c'est un point central, mais tellement essentiel, en tout cas dans notre école.
1: C'est
0: merci
1: vrai.
0: Beaucoup et puis on va continuer et puis on vous lance une petite pause radio. Nathan, je compte sur toi. 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Ils sont à côté de moi. Ils vont présenter des artistes tout à l'heure et peut-être faire des interviews. Mais laissez-leur la chance, c'est le premier live. Ils sont un peu timides.
3: Je vais présenter Ariana Grande, connue comme actrice mais aussi artiste. En tant qu'actrice, plus récemment, elle a joué dans Wicked. Et je vais vous présenter Step On Up.
0: Bonne écoute!

0: Alors, bah, nous voilà de nouveau avec un autre groupe. Ce groupe-ci, donc, on est bien dans Être jeune, Alinda, c'est oser et choisir. Ici, on a la section pharma.
1: Assistant pharmacien.
0: Voilà, alors j'attendais que la prof me rectifie, parce que nous, on les appelle les pharma, c'est plus court. Alors, Madame Hustin, bonjour à vous.
2: Bonjour.
0: Vous travaillez dans la section pharma en tant que prof de sciences.
2: Oui, moi je donne les cours d'anatomie dans cette section. Oui.
0: Dans la section. Là maintenant, vous venez, est-ce que vous pouvez nous dire un petit peu, voilà, quel est le parcours d'un jeune en pharma? Alors moi, j'ai des élèves, enfin, je ne les ai pas, mais en quatrième, donc je pense que c'est en quatrième, ça commence
2: donc
0: déjà.
2: Donc on démarre en quatrième, mais on peut aussi rejoindre le groupe en cinquième. Alors le parcours, typiquement, donc en quatrième, on a beaucoup de sciences appliquées pour démarrer beaucoup à biologie, physique, chimie. On a une journée d'observation, je pense. 4 journées d'observation, on me rectifie les élèves, merci.
0: Oui, mais c'est bien parce que nos quatrièmes TK éduquent ont aussi 4 journées
2: d'observation. Et donc ils peuvent déjà découvrir un petit peu les aspects du métier. Et puis en cinquième, là par contre, ils ont de nouveau une journée d'observation pour confirmer leur choix. 4 journées d'observation pour confirmer leur choix. Et puis là, ils ont déjà 2 semaines de stage pour commencer.
0: En fin d'année, qui
2: vont arriver là maintenant. Par contre, en sixième, là, ils ont 8 semaines de stage parce que là, ils sont dedans, en plein dedans. Et donc, ils apprennent vraiment le métier. Donc, le métier d'assistant pharmacien, ça consiste, puisque tout le monde un jour a mis les pieds dans une pharmacie, je pense. Donc, c'est les gens qui accueillent les patients, qui vont délivrer les médicaments, mais pas seulement juste vendre une boîte et encaisser. En fait, ils sont là pour donner des conseils dans comment on prend les médicaments, pourquoi on les prend, qu'est-ce qui ne va pas avec ces médicaments, donner des conseils vis-à-vis de la pathologie qui amène le patient. Mais il y a des patients aussi qui arrivent sans ordonnance et qui viennent parce qu'ils ont un œil rouge, parce qu'ils ont des boutons et ce genre de choses. C'est les conseils que les assistants pharmaciens doivent aussi donner, bien sûr, avec toujours, évidemment, en backup, le pharmacien, ça va de soi. Ils sont aussi là pour faire les préparations magistrales, donc ils préparent des gélules, des suppos, des crèmes, dont les compositions sont prescrites par le médecin, mais spécifiques à chaque patient. Donc ils sont aussi derrière, en coulisses, et ils font aussi toutes ces préparations qui sont évidemment chaque fois validées par le pharmacien qui ne laisse jamais partir une préparation sans l'avoir évidemment vérifiée et signée, ça va de soi.
0: Oui, alors moi je pense à un métier un peu aussi particulier parce que le pharmacien qui va avoir sa propre officine, c'est quand même rare. Je pense que même les bâtiments, ça se... Il y a un relais souvent, mais la plupart du temps, nous, le premier contact qu'on a, c'est quand même des assistants pharmacie,
2: le premier contact.
0: Et à l'arrière, il y a souvent le pharmacien qui est là, puisque je pense que c'est très, très réglementé pour avoir une pharmacie. C'est pas comme les autres domaines de métier, je pense, où on peut, progresser et il y a un chemin. Mais ici, voilà, il y a, je pense, dans les pharmacies, le pharmacien avec son officine et il va avoir les assistants pharmaciens.
2: Oui, absolument. Bien sûr. Ce n'est pas comme de la parapharmacie.
0: Oui, c'est ça.
2: Là, évidemment, il faut que les assistants ils aient une solide base dans qu'est-ce qu'il y a dans un médicament, à quoi ça sert, quelle est la molécule active, comment elle fonctionne, pour pouvoir conseiller correctement le patient sur le médicament qu'il prend. Donc, bien sûr, ça, ils doivent être...
3: C'est un métier qui demande à la fois quelque chose, une base extrêmement scientifique,
2: bien sûr,
3: mais aussi un accueil du client.
2: Effectivement.
3: C'est ce que j'allais... Parce que c'est important, comme vous le disiez, qui n'a pas encore été malheureusement dans une pharmacie, un mal de gorge, un mal de gorge, etc. Mais c'est vrai que c'est important d'avoir en face de soi quelqu'un qui puisse aussi nous accueillir et éventuellement nous rassurer.
2: Bien sûr, il faut quelqu'un qui est à l'écoute en face de soi et qui sache...
0: Et voir comme un patient, moi je dirais même. Moi, comme même client par rapport à d'autres choses. Ici, patient, parce que c'est souvent dans des pharmacies de village, où on a un accès aussi régulier, je veux dire, à une certaine partie de la population, peut-être les personnes plus âgées,
2: isolées.
0: Mais il y a aussi des personnes aussi qui ne viennent que temporairement, qui vont aller aussi bien chercher un truc qu'ils connaissent dans une pharmacie, puis dans une autre. Voilà, avec le système... maintenant, il y a quand même un suivi, avec la carte d'identité pour les prescriptions, etc., en ligne. Donc, l'informatique a du bon pour ça, pour ne pas qu'on passe d'une pharmacie à l'autre pour aller chercher quelque chose qui pourrait mettre en danger le patient. Donc voilà un petit peu dans le cadre de la pharmacie. Maintenant, au niveau des jeunes, choisir, c'est pas rien quand même, choisir une section. Alors oui, c'est scientifique, on peut aimer les sciences, mais spécifiquement là, parce que vous aurez pu faire un parcours de scientifique, et puis voir après. Ici, vous avez choisi vraiment une orientation directement en pharmacie. Alors, j'ai deux jeunes devant moi qui vont me dire leur prénom, une à la fois, qui va me présenter un petit peu son parcours à elle, pourquoi elle a choisi cette section-là, quand elle est arrivée ici, quand elle a choisi, et pourquoi, et comment elle se sent.
4: Bah, du coup, moi, c'est Maria Pia. Et bah, du coup, je suis venue à Linda en quatrième. Avant, j'étais à l'Athénée Royal d'Arlon en général. Sauf qu'en fait, les maths, c'était vraiment trop pour moi. C'était là où j'avais le plus d'échecs. Donc, je suis passée en technique, qui était plus simple. Parce que du coup, maintenant, en quatrième, on a 4 heures de maths. Et maintenant, on est passé à 2.
3: Oui.
4: Ce qui est beaucoup plus simple pour moi. Mais je continue quand même dans le scientifique parce que j'aimerais bien aller en médecine plus tard. Et en fait, le truc qui est bien, c'est que le technique nous offre quand même le CQ6 et le CESS. Donc à la fin de mes études, j'aurai une attestation comme assistante en pharmacie. Donc je pourrai tout de suite aller travailler parce qu'il y en a plusieurs qu'en sixième, on a déjà un lieu de travail en fait.
3: Ah, d'accord.
4: Ils nous disent déjà...
3: Après les stages.
4: Oui, voilà. Mmh. On a déjà un poste de travail avant même d'avoir l'attestation, en fait. Mmh. Et après, du coup, le CSS, c'est ce qui nous ouvre les portes pour les universités, qui
0: Bah, écoute, mademoiselle, je suis contente que tu connaisses ton propre parcours, parce que souvent, à mes jeunes, j'essaye de leur expliquer, etc., qu'ils sachent, parce que souvent, ils ne savent pas. Tandis que toi, tu sais vraiment de A à Z ce qui t'ouvre tes portes, ce qui ne va pas te fermer des portes. Et donc, chapeau. Et t'es en quelle année ?
4: En cinquième.
0: En cinquième, mais oui. C'est bien de le savoir. Oui, parce qu'on a, alors, parmi toutes nos cinquièmes, je voudrais faire un sondage, mais qui connaissent aussi bien son parcours, ce qui lui donne accès, etc. Et là, tu te rends compte, en fait, si j'ai bien compris, que tu ne te fermes aucune porte.
4: Oui, voilà.
0: Ça veut dire que là, tu apprends quelque chose qui te plaît maintenant, mais que si dans 2 ans, bah, reste dans les sciences quand même, parce que tu auras un bagage, mais voilà, tu veux à un moment donné affirmer ton choix, une spécialisation en laborantine, tu peux le faire, tout est accessible en fait.
4: Parce qu'en fait, souvent, on pense que le technique va être moins dur que le général.
0: Alors, mais c'est pas le cas.
4: En pharma, par exemple, moi, je trouve que c'est beaucoup plus dur que le général parce qu'il n'y a que du par cœur. Il n'y a vraiment que
0: ah oui, ça c'est vrai, cet aspect-là, ça c'est vrai au niveau...
4: Oui, voilà.
0: Vous avez ce côté-là.
2: Ils doivent apprendre beaucoup de médicaments, beaucoup de spécialités, donc ça fait appel à beaucoup de mémoire de ce côté-là.
0: Oui.
2: Et c'est vrai qu'ils ont beaucoup des bases solides quand même en biologie et en chimie, mais c'est vrai qu'ils doivent avaler beaucoup de matière parce qu'ils doivent retenir beaucoup de médicaments, ça c'est sûr. Maintenant, c'est vrai que comme tu le disais, c'est un métier en pénurie, donc on les attend à la porte.
0: Oui, mais ça, c'est
2: et souvent,
0: aussi.
2: On leur promet une embauche s'ils ont leur diplôme.
0: Souvent là où vont faire leur stage.
2: Bien sûr,
0: ou s'ils ont besoin d'une assistante en plus. Et alors, est-ce que ça répond, en tout cas pour le moment, à tes attentes ? Maintenant, je vois que tu as déjà une vision... En fait, tu vois l'autoroute devant toi, donc c'est bien.
4: Il y aura
0: des petites routes à un moment donné, mais...
4: Tout à fait, ça, c'est mes attentes, parce que quand même, ce que j'adore, c'est le contact avec le client, pouvoir le conseiller, l'aider, le comprendre. Et en fait, qu'il vient vers nous pour être compris, il se sent à l'aise. Parce que très souvent, les gens préfèrent venir vers nous, parce que vraiment, on ne les juge pas, on est compréhensif, alors que chez le médecin, des fois, ça peut être un peu plus dur de s'ouvrir complètement. Donc, ils peuvent nous montrer des choses, ils peuvent nous dire, enfin, on a de tout.
0: Tout à fait, des conseils. Moi, je sais bien que, voilà, j'ai été il n'y a pas longtemps à la pharmacie pour une vitamine que je prends souvent. Et la pharmacienne m'a dit, vous le prenez bien le soir après manger. Bah, je dis non, je prends ça depuis des années le matin. Et souvent, j'ai le ventre vide. Et elle m'a dit, elle me dit, mais vous prenez ça tous les 15 jours. Et je lui dis, mais moi, je prends ça une fois par mois. Voilà, c'est la petite vitamine qu'on a tous besoin, la D.
4: Oui.
0: Et moi, ça fait longtemps que je suis en sous. Et j'ai toujours pris une fois par mois. Mais c'était la première fois, alors que ça fait des années que j'en prends. Qu'on me disait, non, vous pouvez prendre tous les 15 jours, même peut-être faire un renforcement à un moment donné, mais plutôt le soir. Et avant de manger, moi, je faisais tout à fait l'inverse, simplement parce que les autres fois, chaque fois que j'y allais, et ailleurs, où c'était pas la même assistante pharmacie, elle avait ce côté un petit peu plus voilà, de vérifier si je remplissais bien tous les cases. Ben, ça faisait longtemps que je n'aurais... Mais ce n'est pas grave, c'était quand même dans mon corps. Mais pour, elle m'a dit, c'est mieux d'avoir mangé pour activer justement la vitamine D. Mais voilà, on ne sait pas tout, on ne connaît pas tout. Si on ne nous le dit pas, on ne peut pas le deviner. Et moi, je ne lis pas toujours la postéologie, justement. Ah. Parce que je ne veux pas avoir tous les... Comment, tout le négatif qu'il y a, je ne l'ai pas. Donc, je ne veux pas me l'inventer parce que je l'ai lu. Voilà. Donc, c'est bien vos conseils en avant-plan. C'est super important parce qu'il y en a qui ne lisent pas parce qu'ils n'ont pas la capacité. Il y en a qui ne veulent pas lire.
4: C'est le but de notre travail.
0: Oui, c'est ça. C'est vraiment le but, de, c'est de mettre à l'aise et que le patient puisse partir avec le médicament et l'utiliser.
2: Et les bons conseils.
0: Les bons conseils pour l'utiliser de manière la plus efficace, ce que je ne faisais pas jusque-là. Alors, j'ai une autre demoiselle à côté qui est aussi, je pense, dans la même classe. C'est en cinquième ?
5: Oui, c'est ça, je suis en cinquième.
0: Dis-moi ton prénom.
5: Maud.
0: Maud. Alors, dis-moi, Maud, un petit peu, ton parcours, comment ça se fait que tu es là maintenant en cinquième pharma ? Oui. Qu'est-ce que tu as fait avant ?
5: Moi, j'ai fait de ma première à ma quatrième en général à AB.
0: Okay.
5: J'étais en sciences sociales, donc vraiment... tout à fait l'opposé.
0: Oui et non, parce que ça va t'aider les sens, la partie de sciences sociales pour maintenant, hein, le côté social.
5: Et en fait, j'ai remarqué aux portes ouvertes de Linda et par rapport au forum au métier que j'avais fait, que le métier de pharmacien m'intéressait beaucoup. Et je me suis rendu compte que, en général, c'était pas fait pour moi. Il y avait trop d'anglais, de maths, et c'est un peu des matières qui m'intéressent pas énormément. Et du coup, ma maman m'a parlé justement de l'option ici à Linda. Donc du coup, je me suis dit, pourquoi pas. Du coup, ben, j'ai raté exprès ma quatrième générale. On va revenir ici en quatrième TQ Pharma pour être sûr d'avoir toutes les bonnes bases pour pouvoir réussir en cinquième et en sixième.
0: Donc tu es arrivée en quatrième en ayant un projet. Donc tu étais déjà dans une autre école. Tu étais en quatrième. Oh, t'as raté. Tu as pris tes acquis quand même pour pouvoir revenir.
5: Oui.
0: Mais tu savais que tu allais devoir recommencer puisque ce parcours-là, pour bien avoir en tout cas les bases de quatrième et pas débarquer en cinquième, si je comprends bien ce que tu dis.
5: Hein. Oui, c'est ça.
0: Pas débarquer en cinquième avec un manque de quatrième en pharma. En tout
5: oui,
0: cas.
5: C'est ça.
0: Donc je pense que parfois pour un parcours qui va être toute une vie, une année, c'est rien. Parce que souvent, on pense du raté. Non, tu t'es réorienté, tu as fait tes choix. Et tu as fait les bons choix. Parce que venir en cinquième, tu aurais déjà eu des lacunes, probablement dans certaines choses.
5: Ouais.
0: Et tu auras mal commencé ton parcours parce que tu auras déjà des choses à rattraper alors que tu n'as même pas encore commencé. Donc, c'était pas mal de commencer comme ça en quatrième. Et ça te plaît toujours autant ?
5: Oui.
0: Oui.
5: Bah, moi, l'objectif plus tard, c'est de faire des études supérieures et de devenir pharmacienne. Donc franchement, oui, c'est un bon aperçu déjà du métier.
0: Ok. Attention à ce que j'ai dit quand même, pour devenir pharmacien, il faut que tu te renseignes pour ça. Parce que c'est pas si, l'accès à la profession est quand même compliqué. Et c'est spécifique vraiment à la pharmacie, hein. Les conditions. C'est pas, tu sais, comme tu as d'autres métiers où tu peux
2: dire... Souvent, les élèves qui sortent assistants pharmaciens pour accéder... pour accéder, parce qu'ils ont accès avec leur CESS, puisqu'ils ont des cours généraux, et donc ils ont un CESS quand ils sortent. Mais il y a quand même certains cours généraux dans lesquels, forcément, puisque c'est du technique de qualification...
0: Oui, on ne peut pas renforcer partout.
2: On ne peut pas être renforcé partout. Et donc, forcément, souvent, ils ont besoin d'une année complémentaire.
0: Oui, c'est ça. C'est ça
2: avant de démarrer, pour se remettre à niveau dans des cours qu'ils ont moins, des cours scientifiques qu'ils ont moins, comme justement maths et physique. Ça, il faut une remise à niveau qui est bien nécessaire, là. Un an avant de démarrer les études universitaires.
0: Oui, maintenant, ce qui n'empêche pas non plus, là, quand tu termines, d'être assistante en pharmacie et de pouvoir accéder en fait aux études supérieures, mais aussi à assistante en pharmacie, parce que vous allez avoir, comme la demoiselle nous a bien dit, soit accès aux études supérieures, soit pouvoir travailler déjà, et avec probablement un emploi à la clé, là où vous avez fait vos stages. Donc voilà, à voir aussi, parce que moi je parlais plus au niveau de la réglementation pour avoir une officine. Là c'est beaucoup plus compliqué,
5: ça c'est encore autre chose. C'est une officine par habitant dans une commune.
0: Oui, c'est très réglementé.
5: On ne peut pas vraiment tout s'ouvrir à une officine.
0: Voilà, c'est pas comme tu peux avoir deux boulangeries
5: à
0: quoi tu as cru, et plus en plus une au milieu après. Donc voilà. Maintenant, on a parlé un petit peu des parcours, etc. Est-ce qu'on a fait le tour ou pas, ou est-ce que vous avez des choses? Mais
2: ce dont elles n'ont peut-être pas parlé, c'est que donc après être sorti assistant pharmacien, on peut aussi s'orienter vers la pharmacie d'hôpital.
5: Oui.
2: Donc ça, c'est un an complémentaire. Et donc, le métier n'est pas du tout le même parce que là, on n'est pas en contact avec le patient directement. Mais on est impliqué dans toutes les préparations qui sont liées donc, aux patients qui sont à l'hôpital. Notamment, on prépare les perfusions pour les, en oncologie et ce genre de choses-là. Donc voilà, ce n'est plus un contact avec le patient, mais c'est un aspect différent du métier et c'est une spécialité un an de plus alors.
0: Il y a aussi français, j'ai parlé tantôt, un peu laborantin, etc.
2: Évidemment. Et là, par contre,
0: vraiment ouvert.
2: Ils sont vraiment, là, ils sont prêts, ils n'ont pas besoin d'une année de, comment dire, de remise à niveau, en plus, là, ils peuvent rentrer directement dans un bac plus 3 laborantin. Là, ils sont hyper prêts, ils ont fait plat de labo et donc ils sont
0: hyper prêts. Je sais bien qu'il y a un AMUR et puis après, ils bifurquent à
2: Bruxelles. Bien sûr, ils peuvent.
0: Pour tout ce qui est master, etc. Donc, c'est vraiment ouvert. Il y a tellement de possibilités. Donc, voilà, c'est une section à proprement dite. Et comme j'ai envie de dire avec qui vous êtes associé, connaît un petit peu les techniques sociales, eux aussi, hein, en fait, ils sont dans le social, mais après, les ouvertures, elles sont tellement grandes, on en parlera probablement tout à l'heure quand ils viendront aux interviews. Mais voilà, j'en parle juste parce que moi, je fais partie des profs d'option, et donc les assistants pharma, je ne les ai pas, parce que moi, je suis plutôt du côté dans le cours option en informatique, et les éducs ont un cours d'informatique, et donc forcément, quand vous avez vos cours de sciences en quatrième renforcé, bah, eux, ils ont de l'informatique. Donc, on se voit. Donc, je vous remercie.
2: Merci aussi.
3: Merci à vous.
0: Et bon parcours à vous.
3: Oui, bon parcours.
0: Gardez votre... N'oubliez jamais le pourquoi, votre décision d'aujourd'hui, mais plus tard, quand vous travaillerez, hein, même dans 20, 30 ans. N'oubliez pas aujourd'hui le pourquoi vous êtes content d'être... en tout cas, d'avoir choisi cette orientation-là. Et évidemment, pour le patient, ça va. Merci, au revoir,
3: merci.
0: À bientôt.
3: Au revoir. Octavie, à ton tour de nous présenter une chanson.
6: Moi, je vais vous présenter Azizan de Ed Sheeran. J'ai choisi cette chanson parce que je trouvais que l'artiste, bah, il était un peu compréhensif. Enfin, et j'aimais bien cette chanson et que voilà.
3: C'est un chouette gars, je crois. Hein. Je crois, parce que moi, je comprends les paroles de ses chansons. Et je trouve qu'en général, il est vraiment très, très pertinent et chouette. Oui. Eh ben, merci pour ton choix. On va écouter ça tout de suite.

Merci d'avoir choisi la radio du Beaucanton pour vous accompagner en ce samedi après-midi. Vous êtes en compagnie de Bertrand Linan pour Radio Sud 2000, qu'on débute avec le chanteur français Patrick Bruel avec Mon amant de Saint-Jean. Bon week-end.

Extrait de leur premier album Audioslave, c'était le groupe de rock américain Audioslave avec Like a Stone en 2002, et dans une poignée de secondes dans vos oreilles, il y aura notamment le groupe Black Eyed Peas avec Don't Lie. Il y aura également Florent Pagny avec Là où je t'emmènerai.

Ce titre est le premier single le plus vendu de tous ses tubes. C'était « Écrit l'histoire » de Grégory Le Marchal en 2005, extrait de son album « Je deviens moi ». Et on poursuit ce Radio Sud 2000 avec Lenny Kravitz avec le morceau « Again ».

toutes les bienvenues sur Radio Sud. Si vous venez de nous rejoindre en ce samedi après-midi, je vous rappelle que vous êtes en compagnie de Bertrand Ninan pour Radio Sud 2000 pour encore une vingtaine de minutes pour le meilleur des années 2000. Et après L'amour est un soleil d'Hélène Segarra en 2003, extrait de son album Humaine, voici La fille d'avril de Laurent Voulzy.

4 juillet 1969 à New York et elle va donc avoir bientôt 51 ans. C'était Jennifer Lopez avec Get Right et on continue cette programmation musicale avec la chanteuse canadienne Natasha Saint-Pierre avec Tu Trouveras.

Don't Know Why. C'était Nora Jones pour presque terminer ce Radio Sud 2000. Et on se quitte avec Donne-moi une vie de Yannick Noah. À très bientôt pour une nouvelle heure consacrée aux années 2000. Et surtout, prenez soin de vous.